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1: Bonjour à tous. À la une de l'actualité, le ministre de l'Intérieur, Laurent Nunez, attendu dans l'Aude. Le département est en proie aux incendies. Le feu de Pouzol-Minervois a parcouru 900 hectares. À Narbonne, un second incendie a détruit 3 habitations. Et à Canet-en-Roussillon, 3000 personnes ont été évacuées. Plusieurs feux touchent le sud de la France, des Pyrénées-Orientales jusqu'aux Bouches-du-Rhône. On en sait un peu plus sur l'explosion du colis piégé à Monaco. La principale suspecte serait une femme ukrainienne toujours recherchée. Selon les enquêteurs, elle a été filmée peu avant les faits et pourrait avoir pris la fuite vers l'Italie avec des complices. L'explosion a fait 3 blessés, dont une femme toujours dans un état critique. 3 nouvelles plaintes visent Patrick Bruel. 2 pour viol et 1 pour agression sexuelle sur mineurs ont été déposées auprès des juges d'instruction de Nanterre. L'artiste est déjà mis en examen dans 4 autres dossiers. Il conteste l'ensemble des accusations. Et on termine par du sport, du football. L'Espagne s'est qualifiée hier soir pour les 8e de finale de la Coupe du Monde en battant l'Autriche 3-0. L'Espagne jouera le Portugal qui a éliminé la Croatie 2-1 avec un but de Cristiano Ronaldo. La suite des 16e de finale ce soir avec Australie-Égypte à 20h ou encore Argentine-Cap-Vert à minuit.
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2: Et pour ce vendredi 3 juillet, Météo France nous prévoit encore du soleil et du vent qui devrait souffler autour des 55-60 km/h en rafale. Vent qui va continuer à nous accompagner jusqu'à la fin du week-end. Peut-être un peu d'accalmie en début de semaine avant de reprendre pendant les jours suivants. Côté température, les minimales sont autour des 23-24 degrés. Et pour les maximales, autour des 36-37 degrés. Et ça reste une constante sur l'ensemble de ce week-end également. Du côté de la plage, si vous allez faire un tour dans l'eau, vous aurez une température de 24 degrés. Protégez-vous bien du soleil sur la plage puisque l'indice UV est de 9. Et puis, ce risque incendie toujours élevé à très élevé sur le pourtour méditerranéen, notamment la zone du Gard. Soyez donc extrêmement prudents et prenez garde à vos comportements et à vos activités puisque 9 feux sur 10 sont d'origine humaine et principalement le fait d'une imprudence. Alors attention à garder les bons réflexes. Vous avez ces infos disponibles sur le site de Météo France dans la rubrique Météo des forêts. Et puis en ce 3 juillet, on souhaite une bonne fête à tous les Thomas. Bonne journée à toutes et à tous et bon week-end.

Bonjour à tous, voici l'horoscope de ce 3 juillet avec les béliers. Une journée paisible, profitez-en pour la prolonger en vous programmant une soirée au calme. Les taureaux, évitez de bondir à la moindre réflexion négative, même si vous êtes sous pression. Les gémeaux, beaucoup de travail pour vous, mais vous allez prendre de l'assurance. Cancer, on va apprécier votre bon goût et votre travail bien fait. Les lions, vous savez ce que vous voulez, n'hésitez pas à enclencher les démarches afin de réaliser vos souhaits. Vierge, vous allez devoir faire preuve de persévérance. Les balances, une bonne journée pour réaliser des projets ambitieux. Scorpion, ne soyez pas trop superficiel dans vos amitiés. Sagittaire, une journée au cours de laquelle vous allez réussir à conjuguer avec succès, tendresse et amour fou. Capricorne, vous avez les mêmes envies que l'être cher et cela va vous éviter bien des discussions stériles. Les Verseaux, laissez-vous dorloter sans complexe, votre entourage a décidé de vous chouchouter. Enfin les Poissons, c'est le moment de briller, tous les regards vont être tournés vers vous. Très bonne journée à tous.

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1: Aussi bizarre que cela puisse paraître, l'Arabie Saoudite est un grand importateur de sable. Le sable du désert est en effet trop fin et trop lisse pour pouvoir être utilisé dans le ciment. Les constructeurs doivent donc importer des millions de tonnes d'Australie ou de Grande-Bretagne.
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Bonjour à tous, nous sommes aujourd'hui le 3 juillet, journée où nous souhaitons une bonne fête aux Thomas et Anatole. Bon anniversaire à vous qui êtes nés un 3 juillet, c'est un point en commun que vous avez avec Kenji Girac, Vincent Lacoste, Sébastien Vettel, Eric Toledano, Tom Cruise, Roland Magdan et Michel Polnareff, et puis Eddie Mitchell. Ça s'est passé un 3 juillet 1905, c'est le vote de la loi de séparation des églises et de l'État en France. 1962, le président de Gaulle annonce officiellement la reconnaissance par la France de l'indépendance de l'Algérie. Et puis le 3 juillet 2020, Jean Castex succède à Édouard Philippe comme premier ministre français. Le dicton du jour à Saint-Anatole, confiture dans la casserole. Très bonne journée à tous. Non.

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1: Et dans votre télé pour ce vendredi 3 juillet, je vous propose de retrouver une magnifique émission sur France 3, La belle histoire de la chanson française. Et oui, la chanson française accompagne et traverse les générations et dessine la bande-son d'une histoire commune. De l'hymne à l'amour à Mistral gagnant, de Emmenez-moi à J'irai au bout de mes rêves, certaines chansons ont franchi le temps sans jamais perdre leur pouvoir d'émotion. Car la chanson française est avant tout une histoire de rencontres, d'influences, d'admiration et de filiation. Une histoire où les jeunes générations reprennent les grands standards de leurs aînés, où les artistes rendent hommage à ceux qui les ont inspirés, et où les plus grandes voix continuent d'éclairer celles de demain. Au fil d'un voyage musical nourri d'archives rares, d'extraits d'émissions cultes et de confidences inédites, des artistes ouvrent les portes de leurs souvenirs. La belle histoire de la chanson française, c'est donc à retrouver ce vendredi sur France 3. Également dans votre télé, un jeu sur TF1, c'est les 12 coups de midi version Summer Party. Sur France 2, César Wagner, un mariage, deux enterrements. Sur France 5, retrouver les trésors de Marie-Antoinette à Versailles. Sur M6, c'est toujours la Coupe du Monde, mais cette fois à 20h, avec les 16e de finale. Sur Arte, c'est Meurtre à Saint-Dame. Sur France 4, le Requiem de Mozart. Sur W9, En quête d'action, Roissy, Orly, Autoroute, Les douaniers ne lâchent rien. Sur TMC, c'est Bohemian Rhapsody, la vraie histoire de Queen. TFX, un film presque culte, Connasse, Princesse des cœurs. Sur Gulli, Le loup et le lion. On a également sur T18, De Gaulle, le dernier roi de France. Sur Novo 19, Tara Polar Station, Mission au cœur de l'Arctique. Et on termine avec J'irai dormir chez vous à Kiribati, c'est sur RMC Story. Très bonne soirée télé et très bon week-end sur Delta FM.
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2: Bonjour à tous, à la une de l'actualité, le ministre de l'Intérieur, Laurent Nunez, attendu dans l'Aude. Le département est en proie aux incendies. Le feu de Pouzol-Minervois a parcouru 900 hectares. À Narbonne, un second incendie a détruit 3 habitations. Et à Canet-en-Roussillon, 3000 personnes ont été évacuées. Plusieurs feux touchent le sud de la France, des Pyrénées-Orientales jusqu'aux Bouches-du-Rhône. On en sait un peu plus sur l'explosion du colis piégé à Monaco. La principale suspecte serait une femme ukrainienne toujours recherchée. Selon les enquêteurs, elle a été filmée peu avant les faits et pourrait avoir pris la fuite vers l'Italie avec des complices. L'explosion a fait 3 blessés, dont une femme toujours dans un état critique. 3 nouvelles plaintes visent Patrick Bruel. 2 pour viol et 1 pour agression sexuelle sur mineurs ont été déposées auprès des juges d'instruction de Nanterre. L'artiste est déjà mis en examen dans 4 autres dossiers. Il conteste l'ensemble des accusations. Et on termine par du sport, du football. L'Espagne s'est qualifiée hier soir pour les 8e de finale de la Coupe du Monde en battant l'Autriche 3-0. L'Espagne jouera le Portugal qui a éliminé la Croatie 2-1 avec un but de Cristiano Ronaldo. La suite des 16e de finale ce soir avec Australie-Égypte à 20h ou encore Argentine-Cap-Vert à minuit.
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4: Et pour ce vendredi 3 juillet, Météo France nous prévoit encore du soleil et du vent qui devrait souffler autour des 55-60 km/h en rafale. Vent qui va continuer à nous accompagner jusqu'à la fin du week-end. Peut-être un peu d'accalmie en début de semaine avant de reprendre pendant les jours suivants. Côté température, les minimales sont autour des 23-24 degrés. Et pour les maximales, autour des 36-37 degrés. Et ça reste une constante sur l'ensemble de ce week-end également. Du côté de la plage, si vous allez faire un tour dans l'eau, vous aurez une température de 24 degrés. Protégez-vous bien du soleil sur la plage puisque l'indice UV est de 9. Et puis ce risque incendie toujours élevé à très élevé sur le pourtour méditerranéen, notamment la zone du Gard. Soyez donc extrêmement prudents et prenez garde à vos comportements et à vos activités puisque 9 feux sur 10 sont d'origine humaine et principalement le fait d'une imprudence. Alors attention à garder les bons réflexes. Vous avez ces infos disponibles sur le site de Météo France dans la rubrique Météo des forêts. Et puis en ce 3 juillet, on souhaite une bonne fête à tous les Thomas. Bonne journée à toutes et à tous et bon week-end.
5: Salut à toutes et tous et bienvenue dans l'excellent matin sur Delta FM 88.9. On est le vendredi 3 juillet, dernier jour de la semaine et déjà le week-end qui pointe le bout de son nez. Alors si vous nous écoutez depuis Aigues-Mortes, Le Gros-du-Roi, Saint-Laurent-des-Gouzes, eh bien très content de vous retrouver pour cette matinée au programme notre top Shazam du vendredi, direction le Portugal aujourd'hui pour voir ce qui cartonne là-bas. Et puis comme chaque semaine, notre mot de la semaine et ce vendredi malheureusement, le choix ne fait aucun doute, incendie. On reviendra en détail sur la situation très préoccupante dans le sud de la France, mais on commence tout de suite en musique. Pony Pony Run Run avec Getaway sur Delta FM.

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1: Bonjour à tous, voici l'horoscope de ce 3 juillet avec les béliers. Une journée paisible, profitez-en pour la prolonger en vous programmant une soirée au calme. Les taureaux, évitez de bondir à la moindre réflexion négative, même si vous êtes sous pression. Les gémeaux, beaucoup de travail pour vous, mais vous allez prendre de l'assurance. Cancer, on va apprécier votre bon goût et votre travail bien fait. Les lions, vous savez ce que vous voulez, n'hésitez pas à enclencher les démarches afin de réaliser vos souhaits. Vierge, vous allez devoir faire preuve de persévérance. Les balances, une bonne journée pour réaliser des projets ambitieux. Scorpion, ne soyez pas trop superficiel dans vos amitiés. Sagittaire, une journée au cours de laquelle vous allez réussir à conjuguer avec succès, tendresse et amour fou. Capricorne, vous avez les mêmes envies que l'être cher et cela va vous éviter bien des discussions stériles. Les Verseaux, laissez-vous dorloter sans complexe, votre entourage a décidé de vous chouchouter. Enfin les Poissons, c'est le moment de briller, tous les regards vont être tournés vers vous. Très bonne journée à tous.

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0: Fatal, c'était Ray sur Delta FM Terre de Camargue. Allez, tout de suite, on retrouve l'actualité locale et régionale avec Nicolas.
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2: Bonjour à tous, un homme de 40 ans a été condamné à 18 mois de prison ferme après des faits survenus au Gros du Roi. Il était en état d'ébriété, il a exhibé son sexe sur une plage devant plusieurs familles avant de menacer l'une d'elles avec un couteau. Rapidement interpellé par les gendarmes, ce vacancier était jugé et condamné dans le cadre d'une comparution immédiate. Le sud de la France, vous l'avez certainement remarqué, reste confronté à une forte vague de chaleur et plusieurs incendies majeurs. Ce jeudi, Roquemort, concerné par un feu de végétation et qui a mobilisé les pompiers en fin d'après-midi, provoquant la fermeture de l'autoroute A9 dans les deux sens de circulation. Dans le département de l'Hérault et l'Aude, plusieurs incendies ont déjà ravagé près de 1000 hectares et entraîné des évacuations. La vigilance reste maximale dans toute la région Occitanie, alors que les autorités appellent à la prudence face au risque de nouveaux départs de feu. Et conséquence de ces feux, un incendie près des voies ferrées dans le sud de la France a perturbé fortement le trafic hier entre Marseille et Montpellier. Plusieurs trains ont été supprimés ou tout simplement bloqués. Jusqu'à 3 heures de retard signalées sur la ligne TER Occitanie et les axes SNCF concernés. La circulation a été interrompue par précaution en raison de la proximité des flammes et des fumées. Le début de saison touristique est extrêmement compliqué dans le département du Gard. Les professionnels de l'hôtellerie constatent une nette baisse des réservations, jusqu'à 25% dans certains établissements. En cause notamment la canicule, on en parlait à l'instant, le coût des déplacements et la concurrence des locations de courte durée. Seul Nîmes résiste pour l'instant, porté par ces événements culturels et une forte hausse de la clientèle étrangère. Et puis une bonne nouvelle pour les amateurs de baignade dans le département du Gard. La plage des lacs de Vergès est désormais surveillée tous les jours de 11h à 18h et ce jusqu'au 30 août prochain. Les visiteurs peuvent également profiter d'un snack, de pédalos, de jeux aquatiques et d'un nouveau toboggan, tandis que le stationnement, lui, reste gratuit pour les habitants de la commune inscrite. Très bonne journée sur Delta FM.

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1: Les nouveaux accessoires pour un nettoyage de peau parfait. Les nettoyants solides, ludiques. Voici une nouvelle génération de produits qui arrivent d'Asie sous leur forme de stick, de boules massantes ou de gelée colorée. Se cachent de vraies formules nettoyantes pratiques à utiliser. Les démaquillants sont à base d'huile végétale pour dissoudre les fards tenaces. Les nettoyants proposent souvent des cocktails très purifiants à base de boue marine, par exemple. Les démaquillants en stick s'appliquent directement sur peau sèche, massés pour que la texture chauffe et se transforme en huile, puis émulsionnés à l'eau. Pour les nettoyants, commencez par humidifier la peau, puis appliquez le produit sur tout le visage avec des mouvements circulaires et rincés. Les éponges Conjac soignantes, 100% naturelles, elles sont fabriquées à partir de fibres issues de la racine de Conjac. En Asie, ces éponges sont plébiscitées car elles peuvent être utilisées pour nettoyer le visage et le corps. Aujourd'hui, il en existe enrichies en ingrédients spécifiques, thé vert, argile rouge, pour leur apporter en plus des propriétés antioxydantes, matifiantes ou encore régénératrices. Les brosses high-tech perfectrices. Ces brosses utilisent des technologies de pointe pour débarrasser la peau des impuretés dont le nettoyage manuel ne vient plus à bout parfaitement. Certaines brosses effectuent plus de 300 micro-oscillations par seconde. D'autres possèdent des systèmes de pulsations soniques d'intensité réglable. Grâce à elles, il faut moins d'une minute pour être 7 fois plus efficace que d'habitude. Les masques pétillants, purifiants au contact de la peau, les tissus de ces masques deviennent effervescents. Une couche blanche se forme, enveloppant le visage d'un soin ultra-oxygénant. Ils sont souvent composés d'ingrédients dépolluants comme le charbon, mais aussi d'actifs apaisants, hydratants ou encore protecteurs comme des probiotiques de riz. Ils sont parfaits pour redonner de l'éclat à une peau fatiguée. Enfin, les serviettes douces réutilisables, des lingettes en tissu bio ou en microfibre qui permettent de se démaquiller de façon plus éco-citoyenne. Lavables, elles possèdent deux phases différentes, une pour nettoyer, l'autre pour exfolier en douceur.

Bonjour à tous, nous sommes aujourd'hui le 3 juillet, journée où nous souhaitons une bonne fête aux Thomas et Anatole. Bon anniversaire à vous qui êtes nés un 3 juillet, c'est un point en commun que vous avez avec Kenji Girac, Vincent Lacoste, Sébastien Vettel, Eric Toledano, Tom Cruise, Roland Magdan et Michel Polnareff, et puis Eddie Mitchell. Ça s'est passé un 3 juillet 1905, c'est le vote de la loi de séparation des églises et de l'État en France. 1962, le président de Gaulle annonce officiellement la reconnaissance par la France de l'indépendance de l'Algérie. Et puis le 3 juillet 2020, Jean Castex succède à Édouard Philippe comme premier ministre français. Le dicton du jour, à Saint-Anatole, confiture dans la casserole. Très bonne journée à tous.

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Vincent Delerme avec plusieurs sur le 88.9. C'est vendredi, alors direction notre Top Shazam. Aujourd'hui, cap sur le Portugal pour découvrir ce que nos voisins ibériques Shazam le plus en ce moment. En troisième position, The Second Voice avec Let Me Be. En deuxième position, Shakira et Burna Boy avec Die Die. Et la première place, le titre le plus shazamé au Portugal cette semaine, eh bien c'est UGL et Solto avec Jamaican. Eh bien voici UGL et Solto, Jamaican numéro 1 du Top Shazam Portugal sur Delta FM.

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1: Bonjour à tous, à la une de l'actu sportive du football, suite des 16e de finale de la Coupe du Monde, qualification de l'Espagne pour les 8e après sa victoire 3-0 face à l'Autriche. Ça passe aussi pour le Portugal qui a battu la Croatie 2-1 après une fin de match folle. Encore 3 matchs à suivre la nuit prochaine, Australie-Égypte à 20h, Argentine-Cap-Vert à minuit et Colombie-Ghana ce sera à 3h30. En tennis, dure journée pour les Français. Hier au deuxième tour de Wimbledon, le tournoi du Grand Chelem londonien, Arthur Fils, Kyrian Jacquet, Valentin Royer, Quentin Alice, Adrian Manarino ont été éliminés. Pareil pour Léolia Jean-Jean chez les femmes, c'était la dernière Française encore en lice. Début du troisième tour aujourd'hui, Arthur Hinderknecht, dernier représentant tricolore, aura forte affaire face à Novak Djokovic. En Formule 1, c'est le Grand Prix de Grande-Bretagne ce week-end et ça démarre dès aujourd'hui avec les qualifications de la course sprint. C'est à suivre à partir de 17h30. La course sprint qui aura lieu demain avant les qualifs du Grand Prix demain après-midi et le Grand Prix dimanche. Et puis en rugby, début du championnat des nations ce week-end. L'équipe de France affronte la Nouvelle-Zélande. Ce sera demain matin à 9h10. Les Bleus joueront ensuite face à l'Australie et le Japon. Des matchs face aux nations du Sud que les Bleus de Fabien Galthié retrouveront notamment l'année prochaine pour la Coupe du Monde, ce sera en Australie. Voilà pour l'essentiel de l'actu sportive.

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2: Dans votre agenda de ce vendredi 3 juillet, nous vous proposons une sélection entre immersion artistique au Gros du Roi, soirée familiale à Vauvert et fête électro dans un cadre prestigieux à Montpellier. Et oui, au Gros du Roi, la Villa Paris inaugure ce vendredi à 18h30 l'exposition de Grégory Puech, alias Psycho. Graphiste héraulté de 40 ans, cet artiste autodidacte développe depuis deux décennies un univers singulier où se croisent street art, art primitif et symbolisme. À travers ses œuvres à l'acrylique et à l'aérosol, vous découvrirez un travail graphique méticuleux, marqué par des contrastes saisissants et une saturation de couleurs vibrantes. L'exposition sera ensuite ouverte tout le mois de juillet, du mardi au samedi. Et également à Vauvert, eh bien, soirée ciné et cirque au parc du Castellas, puisque la ville de Vauvert lance son festival Film et Compagnie avec une soirée familiale au parc donc du Castellas. Dès 19h30, laissez-vous emporter par le spectacle de la compagnie Lunatypique. Miss Suzy et Gondruland font leur cirque, un moment extravagant mêlant jonglage, magie, hula hoop et humour pour une métamorphose poétique de la réalité. Et puis à la nuit tombée, place au cinéma avec la projection du film Marsupilami, une aventure familiale hilarante où un voyage en croisière vire au chaos total après la découverte fortuite d'un bébé marsupilami dans un colis mystérieux. L'occasion idéale donc pour un repas tiré du sac en attendant la tombée de la nuit. Pour finir, envie de faire la fête dans un cadre d'exception, eh bien le château de Flaugergues vous accueille ce vendredi de 19h à 2h du matin pour un événement inoubliable sur le parvis et face au célèbre jardin de à la française. Au programme, ambiance chill, dégustation de tapas et surtout les meilleurs remixes de Yann Muller. Et oui, c'est le rendez-vous donc électro incontournable pour profiter des douces températures estivales au cœur d'un lieu mythique de la ville. Yann Muller au château de Flaugergues, c'est donc ce vendredi à 19h. Très bonne sortie avec Delta FM.
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1: Comme chaque semaine, on se retrouve avec le réseau des médiathèques en Terre de Camargue et aujourd'hui des idées de lecture jeunesse avec Saba. Bonjour.
2: Bonjour.
3: Aujourd'hui, j'ai envie de vous parler d'un album qui porte un titre très clair et qui explore avec humour une émotion bien connue des enfants et parfois des adultes. Ce moment où l'on déclare très sérieusement qu'on déteste tout. Cet album s'intitule donc « Je déteste tout ». Voilà, c'est dit, pas de demi-mesure. Il est écrit, illustré par Sophie N et publié chez Saltimbanque Éditions. Avec cet album, Sophie N nous propose une histoire qui tombe à pic pour tous ces moments où nos petits, et nous-mêmes avouons-le, avons une journée où rien ne va. Vous savez, ces moments où tout est nul, mais on ne saurait pas expliquer pourquoi. Où les chaussures refusent de s'enfiler, où le soleil dans les yeux devient une agression, et où même le doudou semble avoir une tête qui nous énerve. Eh bien, ce livre, c'était exactement ça. On y rencontre un fantôme qui est dans un mood de « je déteste tout », particulièrement carabiné. Tout commence lorsqu'un grand fantôme grognon affirme haut et fort « je déteste tout ». Un grand fantôme tout blanc avec des sourcils très très bas et une bouille absolument pas contente. Mais à ses côtés, heureusement, il y a un deuxième fantôme. Un petit, tout mignon, qui le regarde avec de grands yeux ronds et une curiosité pleine de malice. Intrigué, il décide de creuser un peu cette déclaration radicale. Le petit demande alors tout doucement « vraiment ?»« Oui !» répond l'autre catégorique. Et le petit malicieux enchaîne « tu me détestes ?» Là, le grand fantôme se radoucit malgré lui. « Non, je ne te déteste pas, mais je déteste tout le reste !» Vous voyez le principe. Le petit fantôme, avec une patience admirable, va alors énumérer tout ce qu'on peut aimer dans la vie, et à chaque question, le grognon est obligé de reconnaître, un peu malgré lui, qu'il aime ça. À force de chercher ce qu'il déteste vraiment, notre petit fantôme finit par se rendre compte que, finalement, il n'y a pas tant de choses qu'il n'aime pas. Jusqu'au moment où, complètement désarmé, le petit fantôme lui demande « Alors, que détestes-tu ?» Avec beaucoup d'humour, l'album joue sur cette contradiction enfantine, proclamer très fort qu'on n'aime rien, tout en découvrant page après page qu'il existe en réalité une foule de petites choses qui nous rendent heureux. L'histoire aborde ainsi les émotions avec beaucoup de légèreté. Les illustrations simples et très colorées accompagnent ce dialogue avec efficacité. Leur mise en page dynamique, proche de la bande dessinée, donne du rythme à l'échange entre les deux fantômes et renforce l'effet comique de la situation. Sur des fonds de couleurs qui changent au fil des pages, on voit évoluer ces deux silhouettes blanches très expressives, le grognon et le malicieux. Le dessin est épuré, mais incroyablement parlant. Quelques traits suffisent pour faire apparaître toute la palette des humeurs du grand fantôme. Alors, si vous avez à la maison un petit fantôme ronchon, ou un grand, ça marche aussi, cet album est pour vous. C'est une vraie bouffée de bonne humeur, une comédie fantomatique qui donne envie de voir la vie du bon côté. Je déteste tout ! Vraiment ? Oui. Ah. Tu me détestes ? Non, je ne te déteste pas. Mais je déteste tout le reste. Même les bonbons ? Non, non, pas les bonbons. Mais je déteste tout le reste. Tu en es sûre ? Oui. Oh. Et te déguiser aussi ? Non, je déteste pas me déguiser. Mais je déteste vraiment, vraiment tout le reste.
1: Et on rappelle la référence.
3: Je déteste tout de Sophie N, édité chez Saltimbanque Éditions.
1: Et c'est à retrouver sur le réseau des médiathèques en Terre de Camargue. Merci Saba.
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0: Kantar, Kantar sur Delta FM, terre de Camargue. Allez, d'ici quelques minutes, nous allons retrouver les dernières actualités nationales et internationales de la semaine. Ce sera juste après un peu de musique, notamment Lola Dubini ou encore tout de suite Tumulte sans jamais. Très bonne matinée à vous sur Delta FM. 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

0: 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Il est 8h. 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
2: Bonjour à tous. À la une de l'actualité, le ministre de l'Intérieur, Laurent Nunez, attendu dans l'Aude. Le département est en proie aux incendies. Le feu de Pouzol-Minervois a parcouru 900 hectares. À Narbonne, un second incendie a détruit 3 habitations. Et à Canet-en-Roussillon, 3000 personnes ont été évacuées. Plusieurs feux touchent le sud de la France, des Pyrénées-Orientales jusqu'aux Bouches-du-Rhône. On en sait un peu plus sur l'explosion du colis piégé à Monaco. La principale suspecte serait une femme ukrainienne toujours recherchée. Selon les enquêteurs, elle a été filmée peu avant les faits et pourrait avoir pris la fuite vers l'Italie avec des complices. L'explosion a fait 3 blessés, dont une femme toujours dans un état critique. 3 nouvelles plaintes visent Patrick Bruel. 2 pour viol et 1 pour agression sexuelle sur mineurs ont été déposées auprès des juges d'instruction de Nanterre. L'artiste est déjà mis en examen dans 4 autres dossiers. Il conteste l'ensemble des accusations. Et on termine par du sport, du football. L'Espagne s'est qualifiée hier soir pour les 8e de finale de la Coupe du Monde en battant l'Autriche 3-0. L'Espagne jouera le Portugal qui a éliminé la Croatie 2-1 avec un but de Cristiano Ronaldo. La suite des 16e de finale ce soir avec Australie-Égypte à 20h ou encore Argentine-Cap-Vert à minuit.
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3: Et pour ce vendredi 3 juillet, Météo France nous prévoit encore du soleil et du vent qui devrait souffler autour des 55-60 km/h en rafale. Vent qui va continuer à nous accompagner jusqu'à la fin du week-end. Peut-être un peu d'accalmie en début de semaine avant de reprendre pendant les jours suivants. Côté température, les minimales sont autour des 23-24 degrés. Et pour les maximales, autour des 36-37 degrés. Et ça reste une constante sur l'ensemble de ce week-end également. Du côté de la plage, si vous allez faire un tour dans l'eau, vous aurez une température de 24 degrés. Protégez-vous bien du soleil sur la plage puisque l'indice UV est de 9. Et puis ce risque incendie toujours élevé à très élevé sur le pourtour méditerranéen, notamment la zone du Gard. Soyez donc extrêmement prudents et prenez garde à vos comportements et à vos activités puisque 9 feux sur 10 sont d'origine humaine et principalement le fait d'une imprudence. Alors attention à garder les bons réflexes. Vous avez ces infos disponibles sur le site de Météo France dans la rubrique Météo des forêts. Et puis en ce 3 juillet, on souhaite une bonne fête à tous les Thomas. Bonne journée à toutes et à tous et bon week-end.
4: Vous êtes toujours dans l'excellent matin sur Delta FM Terre de Camargue. Bienvenue à vous si vous nous rejoignez. On est ensemble encore jusqu'à 10h pour faire le point sur l'actu, pour faire aussi également le plein de bonnes ondes avec de la très bonne musique comme toujours. D'ailleurs, en parlant de bonne musique, eh bien nous allons retrouver tout de suite un titre ensoleillé qui va nous faire bouger jusqu'au bout de la nuit. Oui, pourquoi pas. Je vous propose de retrouver J Balvin, Diane Lennox avec No Es Justo sur Delta FM.
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1: Bonjour à tous, voici l'horoscope de ce 3 juillet avec les béliers. Une journée paisible, profitez-en pour la prolonger en vous programmant une soirée au calme. Les taureaux, évitez de bondir à la moindre réflexion négative, même si vous êtes sous pression. Les gémeaux, beaucoup de travail pour vous, mais vous allez prendre de l'assurance. Cancer, on va apprécier votre bon goût et votre travail bien fait. Les lions, vous savez ce que vous voulez, n'hésitez pas à enclencher les démarches afin de réaliser vos souhaits. Vierge, vous allez devoir faire preuve de persévérance. Les balances, une bonne journée pour réaliser des projets ambitieux. Scorpion, ne soyez pas trop superficiel dans vos amitiés. Sagittaire, une journée au cours de laquelle vous allez réussir à conjuguer avec succès, tendresse et amour fou. Capricorne, vous avez les mêmes envies que l'être cher et cela va vous éviter bien des discussions stériles. Les Verseaux, laissez-vous dorloter sans complexe, votre entourage a décidé de vous chouchouter. Enfin les Poissons, c'est le moment de briller, tous les regards vont être tournés vers vous. Très bonne journée à tous.

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0: Swing à Bellevue avec Moreno Trio sur Delta FM. Allez, tout de suite, retrouvons Nicolas qui va nous donner un petit peu l'actualité locale et régionale.
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2: Bonjour à tous, un homme de 40 ans a été condamné à 18 mois de prison ferme après des faits survenus au Gros du Roi. Il était en état d'ébriété, il a exhibé son sexe sur une plage devant plusieurs familles avant de menacer l'une d'elles avec un couteau. Rapidement interpellé par les gendarmes, ce vacancier était jugé et condamné dans le cadre d'une comparution immédiate. Le sud de la France, vous l'avez certainement remarqué, reste confronté à une forte vague de chaleur et plusieurs incendies majeurs. Ce jeudi, Roquemort, concerné par un feu de végétation et qui immobilisait les pompiers en fin d'après-midi, provoquant la fermeture de l'autoroute A9 dans les deux sens de circulation. Dans le département de l'Hérault et l'Aude, plusieurs incendies ont déjà ravagé près de 1000 hectares et entraîné des évacuations. La vigilance reste maximale dans toute la région Occitanie, alors que les autorités appellent à la prudence face au risque de nouveaux départs de feu. Et conséquence de ces feux, un incendie près des voies ferrées dans le sud de la France a perturbé fortement le trafic hier entre Marseille et Montpellier. Plusieurs trains ont été supprimés ou tout simplement bloqués. Jusqu'à 3 heures de retard signalés sur la ligne TER Occitanie et les axes SNCF concernés. La circulation a été interrompue par précaution en raison de la proximité des flammes et des fumées. Le début de saison touristique est extrêmement compliqué dans le département du Gard. Les professionnels de l'hôtellerie constatent une nette baisse des réservations, jusqu'à 25% dans certains établissements. En cause notamment la canicule, on en parlait à l'instant, le coût des déplacements et la concurrence des locations de courte durée. Seul Nîmes résiste pour l'instant, porté par ces événements culturels et une forte hausse de la clientèle étrangère. Et puis une bonne nouvelle pour les amateurs de baignade dans le département du Gard. La plage des lacs de Vergèze est désormais surveillée tous les jours de 11h à 18h et ce jusqu'au 30 août prochain. Les visiteurs peuvent également profiter d'un snack, de pédalos, de jeux aquatiques et d'un nouveau toboggan, tandis que le stationnement, lui, reste gratuit pour les habitants de la commune inscrite. Très bonne journée sur Delta FM.

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1: Et dans votre télé pour ce vendredi 3 juillet, je vous propose de retrouver une magnifique émission sur France 3, La belle histoire de la chanson française. Et oui, la chanson française accompagne et traverse les générations et dessine la bande-son d'une histoire commune. De l'hymne à l'amour à Mistral gagnant, de Emmenez-moi à J'irai au bout de mes rêves, certaines chansons ont franchi le temps sans jamais perdre leur pouvoir d'émotion. Car la chanson française est avant tout une histoire de rencontres, d'influences, d'admiration et de filiation. Une histoire où les jeunes générations reprennent les grands standards de leurs aînés, où les artistes rendent hommage à ceux qui les ont inspirés, et où les plus grandes voix continuent d'éclairer celles de demain. Au fil d'un voyage musical nourri d'archives rares, d'extraits d'émissions cultes et de confidences inédites, des artistes ouvrent les portes de leurs souvenirs. La belle histoire de la chanson française, c'est donc à retrouver ce vendredi sur France 3. Également dans votre télé, un jeu sur TF1, c'est les 12 coups de midi version Summer Party. Sur France 2, César Wagner, un mariage, deux enterrements. Sur France 5, retrouver les trésors de Marie-Antoinette à Versailles. Sur M6, c'est toujours la Coupe du Monde, mais cette fois à 20h, avec les 16e de finale. Sur Arte, c'est Meurtre à Saint-Dame. Sur France 4, le Requiem de Mozart. Sur W9, Enquête d'Action. Roissy, Orly, Autoroute, Les Douaniers ne lâchent rien. Sur TMC, c'est Bohemian Rhapsody, La vraie histoire de Queen. TFX, un film presque culte, Conas, Princesse des cœurs. Sur Gulli, Le Loup et le Lion. On est également sur T18, De Gaulle, le dernier roi de France. Sur Novo 19, Tara Polar Station, Mission au cœur de l'Arctique. Et on termine avec J'irai dormir chez vous à Kiribati, c'est sur RMC Story. Très bonne soirée télé et très bon week-end sur Delta FM.
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1: Et aujourd'hui dans les yeux dans le Projo, je vous propose de retrouver deux films d'animation, deux films pour les familles, mais pas que. Je vous va démarrer tout de suite avec un premier film, Toy Story 5, qui est actuellement en salle, un film d'une heure 42, de André Stanton et McKenna Harris. Alors pour le synopsis, eh bien Buzz, Woody, Jessie et le reste de la bande verront leur travail remis en question lorsqu'ils découvriront ce qui obsède les enfants d'aujourd'hui s'appelle l'électronique. Toy Story 5, c'est donc bien noté, puisque la presse met une note de 3,5 et les spectateurs de 4,1. Alors, on a des avis positifs, des avis négatifs. Au niveau des avis, on va commencer avec les avis positifs. Nous avons Moquette qui donne une note de 5/5 et qui dit « Mais comment fait donc Pixar et la franchise Toy Story en particulier pour trouver le ton juste à chaque fois, avec ce parfait mélange d'humour et de tendresse, d'aventure pour petits et grands, de références, de réflexions sur la vie, d'analyse de notre époque et ici de notre rapport aux écrans. Une chose est sûre, Toy Story c'est toujours aussi génial, courez-y. » Donc voilà, une belle note de 5/5 pour Toy Story 5. Et puis, on a également Vince Anna qui met une note de 1,5 et qui dit, pareil au 4, voire encore en dessous, le 3 a donné une fin parfaite, mais Disney en a décidé autrement, cherchant à compenser les bides monstrueux qu'ils font de film en film, sans chercher à vouloir créer de nouvelles choses. Les messages sont vraiment maladroits et gros comme un camion. Les écrans, c'est mal pour les enfants, et ce genre de poncif qu'on a déjà vu. Restez-en aux trois premiers, qui se suffisaient à eux-mêmes. Celui-ci ne présente absolument aucun intérêt, d'autant que l'évolution des personnages est aussi aux fraises. Bon voilà, un avis un peu dur donc de Vinsana qui met une note de 1,5/5. En tout cas, vous pouvez vous faire votre propre idée de ce film Toy Story 5 puisque il sera projeté au niveau des remparts sud à Aigues-Mortes mardi soir à 22h, je crois 21h30 ou 22h. Donc courez-y, vous pouvez déjà prendre votre place au cinéma municipal Marcel Pagnol à Aigues-Mortes pour cette soirée donc de ciné plein air avec Toy Story 5. Deuxième film que je vous propose, cette fois, c'est Des Mignons et des Monstres, une nouvelle suite, avec un film de 1h29, et donc une histoire aussi rocambolesque qu'absurde, mais bien sûr totalement véridique, qui raconte comment les Mignons, partis à la conquête d'Hollywood, sont devenus des stars de cinéma pour finalement tout perdre en libérant au passage une bande de monstres déchaînés avant de s'unir pour tenter de sauver la planète de ce nouveau désastre à leur actif. Alors, quelle note avons-nous? Eh bien, il est un peu moins bien noté puisque nous avons 3,5/5 par la presse et 3,3/5 toujours par les spectateurs. Qu'est-ce qu'on a en avis positif et en avis négatif? Alors, en avis négatif, nous avons Dorian Hugues qui dit « Au-delà du fait que c'est très mal écrit, en 2026, on fait encore des films chorales et jeunes publics sans un seul personnage féminin. » On a également Eline Julianne qui dit « Un film vraiment nul que je déconseille, une histoire qui n'a aucun sens, des personnages inintéressants, les scènes s'enchaînent sans logique, aucune parole, seulement des cris. Je suis resté jusqu'à la fin avec l'espoir que cela s'améliore, ça n'a pas été le cas. Un vrai navet bien loin de l'univers des Mignons que l'on connaît grâce aux autres films. » Donc un avis très dur puisque la note est de 0,5/5. Mais on a également Rémi B qui met une note de 4/5 en disant « Toujours très bon et marrant en famille, super univers entre monstres des ténèbres et les coulisses de l'histoire d'Hollywood, très instructif pour les enfants de ce côté-là et donne même envie de faire des films. » Donc plutôt une bonne note pour ce film des Mignons et des Monstres. Voilà. N'oubliez pas que vous pouvez d'ailleurs retrouver ces films aussi bien dans vos cinémas locaux donc d'Aigues-Mortes, cinéma Marcel Pagnol ou au cinéma Vogue du Gros du Roi. Je vous conseille d'y aller pour vous faire votre propre avis. À très bientôt sur Delta FM.

Philippines avec Tourne Tourne sur le 88.9. Allez, comme chaque vendredi, je vous propose de retrouver le mot de la semaine. Et aujourd'hui, notre mot, ce vendredi, c'est un mot lourd, un mot qui domine toute l'actualité du sud de la France depuis quelques jours. Ce mot, c'est incendie. Et oui, la situation s'est brutalement aggravée. Hier après-midi, jeudi 2 juillet, dans l'Aude et l'Hérault, mais aussi dans le Var et autour de Toulouse, les feux qui y couvaient ont pris une ampleur dramatique. L'incendie géant parti mercredi a changé de visage vers 14h30. Un changement de vent au nord-ouest a créé une nouvelle tête de feu extrêmement agressive, poussant les flammes vers les communes de Paradza et Sainte-Vallière dans l'Aude. La commune de Sainte-Vallière s'organise en urgence pour accueillir les habitants évacués du village de Pouzol-Minervois. Près de Toulouse, deux nouveaux foyers se sont déclarés à Sesquières et Ginestoux. Dans le Var, plus de 300 pompiers luttent contre les flammes à Fréjus, avec déjà plus de 30 hectares touchés. Et plus proche de chez nous, dans le Gard, un incendie s'est déclaré près de l'autoroute A9 à Roquemort, après qu'un camion a pris feu. Le trafic entre Orange et Nîmes est fortement perturbé. Mais c'est du côté des Pyrénées-Orientales que la situation est la plus critique. Un violent foyer s'est déclaré entre Sainte-Marie-la-Mer et Canet-en-Roussillon. 4 campings ont dû être évacués en urgence, le Sainte-Marie, l'Omer, le Marina et le Brasilia, ce dernier étant directement menacé à proximité d'un pôle nautique où sont stockés des produits inflammables. Une centaine de vacanciers ont dû fuir en quelques minutes et 150 pompiers ont été mobilisés sur ce seul secteur. Au niveau national, le dispositif atteint désormais 690 sapeurs-pompiers, rien que dans l'Aude, appuyés par 4 canadaires, un avion Dash et 2 hélicoptères bombardiers d'eau. 3 colonnes de renforts supplémentaires sont en transit. Le bilan reste heureusement sans victime civile, mais un pompier a été blessé. En déplacement à Marseille, le Premier ministre Sébastien Lecornu a qualifié ces feux de prématurés. Près de 7000 départs de feu ont été déjà recensés depuis le début de la saison pour 8700 hectares brûlés, dont 1200 hectares rien que depuis mercredi. Et cette vague de chaleur ne s'arrête pas à nos frontières. Le Portugal, sous 42 degrés, vient de déclencher son état d'urgence maximale, interdisant tout usage de machines agricoles jusqu'à lundi. La Vénétie, en Italie, s'apprête à faire de même face à la sécheresse. Chez nous, dans le Gard, la vigilance reste maximale. Un seul geste imprudent peut suffire. Merci en tout cas à tous les pompiers et sauveteurs qui se battent sans relâche. Allez, tout de suite, on retrouve de nouveau la musique sur Delta FM. Voici Achille avec Venise sur Delta FM.

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1: Au Gros du Roi, un EHPAD de taille humaine accueille des résidents autonomes, semi-autonomes ou en perte d'autonomie, incluant une unité dédiée aux troubles cognitifs. L'établissement recherche un infirmier diplômé d'État pour rejoindre ses équipes. Vos missions consisteront à assurer les soins infirmiers, la distribution et la surveillance des traitements, le suivi clinique des résidents ainsi que la mise en œuvre des projets de soins individualisés. Vous travaillerez en étroite collaboration avec l'équipe pluridisciplinaire, garantirez la continuité des soins via des transmissions rigoureuses et accompagnerez les résidents et leurs familles avec bienveillance. Le profil recherché doit impérativement posséder le diplôme d'état d'infirmier et être inscrit à l'Ordre national des infirmiers. Le candidat devra faire preuve de responsabilité, de rigueur, d'adaptabilité et d'un excellent sens relationnel auprès des personnes âgées. Le contrat proposé est une mission en intérim de longue durée de 10 mois. Le poste est à temps plein, 35 heures par semaine en journée. La rémunération annuelle brute est comprise entre 35 000 et 45 000 euros sur 12 mois.
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0: Giant Rooks avec The Waves et en featuring avec Solan sur Delta FM Tarte de Camargue. Vous êtes d'ailleurs toujours dans l'excellent matin et c'est toujours un plaisir d'ailleurs de passer cette matinée en votre compagnie. D'ici quelques minutes, je vous propose de retrouver l'actualité nationale, internationale. Elle est brûlante en ce moment. Et avant ça, nous avons encore un peu de musique, une nouveauté avec Royal Otis ou encore de la guitare Paco Cepero avec Agua Marina. 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
2: Bonjour à tous. À la une de l'actualité, au moins 2025 décès supplémentaires en France causés par la canicule ces derniers jours. Selon un premier bilan communiqué par la ministre de la Santé, Stéphanie Rist, ce matin, une hausse de 91% des décès à domicile. Le bilan définitif sera établi après l'été. Plus de 2000 pompiers sont mobilisés justement dans le sud de la France pour faire face à une trentaine d'incendies. Celui entre Sainte-Marie-de-la-Mer et Canet-en-Roussillon est désormais fixé dans les Pyrénées-Orientales. À près de 1700 campeurs ont été évacués et 280 bungalows ont été détruits. 6 personnes, dont un enfant et 2 pompiers, sont légèrement blessées. Un point d'accueil a été ouvert pour les sinistrés. Une réunion est prévue demain pour accompagner les entreprises touchées. Et le ministre de l'Intérieur, Laurent Nunez, doit se déplacer dans l'Aude aujourd'hui, où un feu a parcouru près de 950 hectares. 3 nouvelles plaintes visent Patrick Bruel. 2 pour viol et 1 pour agression sexuelle sur mineurs ont été déposées auprès des juges d'instruction de Nanterre. L'artiste est déjà mis en examen dans 4 autres dossiers. Il compte teste l'ensemble des accusations. Et puis le succès de la fête du cinéma, elle a attiré 3 700 000 spectateurs en 4 jours, c'est son deuxième meilleur résultat en 10 ans. Le prix de la séance était fixé à 5 euros.
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3: Et pour ce vendredi 3 juillet, Météo France nous prévoit encore du soleil et du vent qui devrait souffler autour des 55-60 km/h en rafale. Vent qui va continuer à nous accompagner jusqu'à la fin du week-end. Peut-être un peu d'accalmie en début de semaine avant de reprendre pendant les jours suivants. Côté température, les minimales sont autour des 23-24 degrés. Et pour les maximales, autour des 36-37 degrés. Et ça reste une constante. Sur l'ensemble de ce week-end également. Du côté de la plage, si vous allez faire un tour dans l'eau, vous aurez une température de 24 degrés. Protégez-vous bien du soleil sur la plage puisque l'indice UV est de 9. Et puis, ce risque incendie toujours élevé à très élevé sur le pourtour méditerranéen, notamment la zone du Gard. Soyez donc extrêmement prudents et prenez garde à vos comportements et à vos activités puisque 9 feux sur 10 sont d'origine humaine et principalement le fait d'une imprudence. Alors attention à garder les bons réflexes. Vous avez ces infos disponibles sur le site de Météo France dans la rubrique Météo des forêts. Et puis en ce 3 juillet, on souhaite une bonne fête à tous les Thomas. Bonne journée à toutes et à tous et bon week-end.
4: 9h02 sur Delta FM Terre de Camargue, dernière heure de notre excellent matin. Ravi en tout cas de vous retrouver une fois de plus pour une nouvelle matinée en votre compagnie. Pour cette dernière heure, on a du lourd, on a beaucoup de choses à voir, mais avant ça, on a toujours évidemment de la très bonne musique. Je vous propose de retrouver Camille qui nous propose dernièrement des tubes, des singles. Et puis on a tout de suite Casilambiste avec L'Intranquillité. Très bonne matinée à vous.

Bonjour à tous, nous sommes aujourd'hui le 3 juillet, journée où nous souhaitons une bonne fête aux Thomas et Anatole. Bon anniversaire à vous qui êtes nés un 3 juillet, c'est un point en commun que vous avez avec Kenji Girac, Vincent Lacoste, Sébastien Vettel, Eric Toledano, Tom Cruise, Roland Magdan et Michel Polnareff, et puis Eddie Mitchell. Ça s'est passé un 3 juillet 1905, c'est le vote de la loi de séparation des églises et de l'État en France. 1962, le président de Gaulle annonce officiellement la reconnaissance par la France de l'indépendance de l'Algérie. Et puis le 3 juillet 2020, Jean Castex succède à Édouard Philippe comme premier ministre français. Le dicton du jour, à Saint-Anatole, confiture dans la casserole. Très bonne journée à tous.

0: Emma Oet avec Chute Libre sur Delta FM Terre de Camargue. Et tout de suite, on retrouve l'actualité locale et régionale avec Nicolas.
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2: Bonjour à tous, un homme de 40 ans a été condamné à 18 mois de prison ferme après des faits survenus au Gros du Roi. Il était en état d'ébriété, il a exhibé son sexe sur une plage devant plusieurs familles avant de menacer l'une d'elles avec un couteau. Rapidement interpellé par les gendarmes, ce vacancier était jugé et condamné dans le cadre d'une comparution immédiate. Le sud de la France, vous l'avez certainement remarqué, reste confronté à une forte vague de chaleur et plusieurs incendies majeurs. Ce jeudi, Roquemort, concerné par un feu de végétation et qui a mobilisé les pompiers en fin d'après midi, provoquant la fermeture de l'autoroute A9 dans les deux sens de circulation. Dans le département de l'Hérault et l'Aude, plusieurs incendies ont déjà ravagé près de 1000 hectares et entraîné des évacuations. La vigilance reste maximale dans toute la région Occitanie, alors que les autorités appellent à la prudence face au risque de nouveaux départs de feu. Et conséquence de ces feux, un incendie près des voies ferrées dans le sud de la France a perturbé fortement le trafic hier entre Marseille et Montpellier. Plusieurs trains ont été supprimés ou tout simplement bloqués jusqu'à 3 heures de retard signalé sur la ligne TER Occitanie et les axes SNCF concernés. La circulation a été interrompue par précaution en raison de la proximité des flammes et des fumées. Le début de saison touristique est extrêmement compliqué dans le département du Gard. Les professionnels de l'hôtellerie constatent une nette baisse des réservations, jusqu'à 25% dans certains établissements. En cause notamment la canicule, on en parlait à l'instant, le coût des déplacements et la concurrence des locations de courte durée. Seul Nîmes résiste pour l'instant, porté par ses événements culturels et une forte hausse de la clientèle étrangère. Et puis une bonne nouvelle pour les amateurs de baignade dans le département du Gard. La plage des lacs de Vergès est désormais surveillée tous les jours de 11h à 18h et ce jusqu'au 30 août prochain. Les visiteurs peuvent également profiter d'un snack, de pédalos, de jeux aquatiques et d'un nouveau toboggan, tandis que le stationnement, lui, reste gratuit pour les habitants de la commune inscrite. Très bonne journée sur Delta FM.

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2: Dans votre agenda de ce vendredi 3 juillet, nous vous proposons une sélection entre immersion artistique au Gros du Roi, soirée familiale à Vauvert et fête électro dans un cadre prestigieux à Montpellier. Et oui, au Gros du Roi, la ville à Paris inaugure ce vendredi à 18h30 l'exposition de Grégory Puech, alias Psycho. Graphiste héroleté de 40 ans, cet artiste autodidacte développe depuis deux décennies un univers singulier où se croisent street art, art primitif et symbolisme. À travers ses œuvres à l'acrylique et à l'aérosol, vous découvrirez un travail graphique méticuleux, marqué par des contrastes saisissants et une saturation de couleurs vibrantes. L'exposition sera ensuite ouverte tout le mois de juillet, du mardi au samedi. Également à Vauvert, eh bien, soirée ciné et cirque au parc du Castellas, puisque la ville de Vauvert lance son festival Film et Compagnie avec une soirée familiale au parc donc du Castellas. Dès 19h30, laissez-vous emporter par le spectacle de la compagnie Lunatypique. Miss Suzy et Gondruland font leur cirque, un moment extravagant mêlant jonglage, magie, hula hoop et humour pour une métamorphose poétique de la réalité. Et puis à la nuit tombée, place au cinéma avec la projection du film Marsupilami, une aventure familiale hilarante où un voyage en croisière vire au chaos total après la découverte fortuite d'un bébé marsupilami dans un colis mystérieux. L'occasion idéale donc pour un repas tiré du sac en attendant la tombée de la nuit. Pour finir, envie de faire la fête dans un cadre d'exception, eh bien le château de Flaugergue vous accueille ce vendredi de 19h à 2h du matin pour un événement inoubliable sur le parvis et face au célèbre jardin de la française. Au programme, ambiance chill, dégustation de tapas et surtout les meilleurs remixes de Yann Muller. Et oui, c'est le rendez-vous donc électro incontournable pour profiter des douces températures estivales au cœur d'un lieu mythique de la ville. Yann Muller au château de Flaugergue, c'est donc ce vendredi à 19h. Très bonne sortie avec Delta FM.
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0: 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Je suis Mélanie, votre commandant de bord. 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Attention au départ.
1: Et aujourd'hui, direction Port Moresby en Papouasie-Nouvelle-Guinée. Alors dans ce pays, la musique est indissociable de la célébration. Le cœur battant de cette culture, c'est le Sing Sing. Bien plus qu'un simple concert, c'est une réunion totale où chant, danse, festin et échange de cadeaux fusionnent. Imaginez des danseurs parés de costumes vibrants, où le chef et le chœur se répondent dans une technique décalée, créant un effet de fugue saisissant qui semble sortir tout droit de la forêt tropicale. Le paysage sonore papou a traversé bien des bouleversements. Il y a l'influence des missionnaires. Longtemps contrariée par les autorités coloniales, la musique traditionnelle a dû cohabiter avec les hymnes chrétiens et les mélodies polynésiennes introduites dès la fin du 19e siècle. Il y a également l'arrivée du rock et du bambou, puisque des mineurs australiens aux groupes de rock comme les Copycat dans les années 60, eh bien le pays a toujours su absorber les sons venus d'ailleurs. Un exemple fascinant est l'importation, dans les années 70, des orchestres de bambou, des tubes frappés à la sandale, un style venu des îles Salomon qui a conquis tout le pays. Et puis il y a la fusion moderne. Aujourd'hui, des artistes comme Georges Telec ou le groupe Sangou sont les ambassadeurs de cette nouvelle ère, mélangeant avec brio les percussions ancestrales, le rock, le jazz et les textures modernes. C'est un voyage unique qui attend nos oreilles. Le chant que nous allons écouter est un témoignage puissant de cette culture, une invitation à découvrir l'âme profonde d'un pays qui a su protéger ses traditions tout en s'ouvrant au monde. Voici pour vous le chant traditionnel Mali Iwa. Très bon vol en compagnie de Delta FM Airlines.

Lancelot, un homme seul sur Delta FM Tard de Camargue. Il est un peu plus de 9h30 environ, il est 9h39 exactement. Et nous allons parler d'un événement qui se déroule bientôt aux arènes de Lunel. C'est le Sunday Music qui revient dans les arènes. Un rendez-vous à ne pas manquer. C'est le dimanche 5 juillet. Le collectif lunellois fête sa 6e édition dans le cadre du Lunelos Festival. De 13h à 1h du matin, une dizaine de DJ vont se succéder pour faire vibrer les arènes au son de l'électro. Au programme, des sets captivants, une mise en scène immersive, une décoration pensée pour l'occasion, des stands et une ambiance festive ouverte à toutes les générations. Que vous soyez fan de musique électro depuis toujours ou simplement curieux de découvrir cet univers, rendez-vous ce dimanche aux arènes de Lunel de 13h à 1h pour le fameux Sunday Music. Voilà. Allez, tout de suite, c'est John Tears et Philippine Lavray qui nous proposent un magnifique duo, l'éclat de nous, et c'est toujours sur le 88.9.

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1: Cinéma. Bonjour Camille.
2: Bonjour Tom.
1: Alors on se retrouve pour la programmation du cinéma Marcel Pagnol d'Aigues-Mortes pour ce mercredi 1er, jeudi 2 et vendredi 3 juillet. Et à l'affiche, nous retrouvons des mignons et des monstres.
2: Dans ce troisième volet, venez découvrir l'histoire turbulente, absurde et évidemment vraie de vos mignons préférés.
1: Des mignons et des monstres, c'est donc mercredi à 14h et vendredi à 17h et 18h30. J'en profite également pour vous annoncer que ce mercredi, c'est le dernier jour de la fête du cinéma et que eh bien chaque séance de mercredi sont au tarif de 5€. Alors profitez-en, c'est le dernier jour pour pouvoir profiter de cette fête du cinéma avec un tarif exceptionnel de 5€. On retrouve également au cinéma Marcel Pagnol d'Aigues-Mortes, Fils de personne.
2: Le petit Mapring a 4 ans et perd sa nouvelle mère dans un accident. Thomas, seul face à cet enfant qui ne le reconnaît pas encore comme son père, décide de retourner en Thaïlande pour retrouver sa famille.
1: Fils de personne, c'est jeudi à 20h30. Et puis on termine avec le retour tant attendu de Toy Story.
2: Oui, Buzz, Woody, Jessie et le reste de la bande verront leur travail remis en question lorsqu'ils découvriront que ce qui obsède les enfants aujourd'hui s'appelle l'électronique.
1: Toy Story 5, c'est à retrouver mercredi 1er juillet, donc à 16h, donc pour un tarif exceptionnel de 5€ avec la fête du cinéma.
2: Oui.
1: Mais vous avez également un autre tarif exceptionnel, et bien c'est celle de la séance Ciné Kids. Et oui, c'est la séance pour bien vos enfants. Et c'est tous les mercredis, toujours à 10h. Et donc là, le tarif exceptionnel, il est de 4€. Aussi bien pour les plus petits que pour les plus grands. Et donc voilà, retrouvez Toy Story 5 ce mercredi, 10h et 16h. Également au programme La Bataille de Gaulle, L'Âge de Fer, c'est à retrouver mercredi à 20h30 et jeudi à 17h30. Devient génial, mercredi à 18h30. Et on termine avec Disclosure Day, vendredi à 20h30. Merci beaucoup Camille.
2: Merci Tom, à bientôt.
1: À bientôt.

Mathis Akangin avec First Floor sur Delta FM Terre de Camargue. Et bien voilà, c'est la fin de cette semaine sur Delta FM 88.9. Merci à vous d'avoir été fidèles au poste du lundi au vendredi. On a parlé du Top Shazam portugais, on a fait le point, un point grave et sérieux sur la situation des incendies dans le sud. Et on vous a donné rendez-vous dimanche aux arènes de Lunel pour le Sunday Music. Prenez soin de vous, restez prudents avec la chaleur et le risque incendie. Profitez bien de votre

0: 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Il est 10h. 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
2: Bonjour à tous. L'essentiel de l'actualité, plus que quelques heures avant la dernière sonnerie de l'année, ce sera les vacances partout en France. Ce soir, avec bien sûr les premiers départs en vacances. Bison futé voit orange dans presque tout le pays. Aujourd'hui, dans le sens des départs, c'est même rouge dans le quart nord-est. Dans le sens des retours, c'est orange dans le quart nord-ouest, vert partout ailleurs. Des vacances qui pourraient démarrer avec une première baignade, mais prudence, plus de 400 personnes sont mortes de noyade l'été dernier et ça a déjà commencé. Plus de 90 depuis le 19 juin et la première canicule. Canicule qui a causé au moins 2025 décès supplémentaires, chiffre annoncé par la ministre de la Santé ce matin. Les décès à domicile ont notamment augmenté de 91% lors du pic de chaleur fin juin. Un nouvel épisode est attendu dans les prochains jours. La rencontre entre le Premier ministre Sébastien Lecornu et la mère de Rosa, victime présumée de Jérôme Barella, annulée au dernier moment. Son avocat dénonce une décision sans explication. Et puis en tennis, troisième tour de Wimbledon. Aujourd'hui, le tournoi du Grand Chelem londonien. Il ne reste plus qu'un Français, c'est Arthur Rinderknecht qui aura gros à faire face à Novak Djokovic. C'est à suivre cet après-midi.

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1: Et dans l'actu musicale cette semaine sur Delta FM, le monde de la musique perd l'une de ses figures les plus emblématiques de l'ère disco. Victor Willis, chanteur principal et membre fondateur des Village People, est décédé le lundi 30 juin à l'âge de 74 ans, des suites d'une maladie brève mais fulgurante. Véritable showman, il était le visage et la voix derrière les hymnes planétaires qui ont fait danser des générations telles que YMCA, Go West ou In the Navy. Policier ou officier de marine sur scène, Willis avait su imposer ses personnages comme des icônes de la culture pop mondiale. Également dans l'actualité, à l'approche d'un nouvel album attendu entre cet automne et début 2027, Florent Pagny adopte une stratégie à contre-courant. L'artiste a fait le choix radical de renoncer à toute campagne de promotion. Citant sa propre expérience réussie de l'an 2000 avec l'album Châtelet Léal, il estime qu'il est nécessaire de savoir se faire oublier un peu pour mieux revenir. Un pari audacieux qui repose entièrement sur la fidélité de son public, lequel, selon toute vraisemblance, répondra présent comme à son habitude. Et pour finir, à quelques jours de la sortie de son album Confession 2, Madonna s'est longuement confiée à Vogue Italia sur son opposition farouche à l'intelligence artificielle dans la création musicale. La star déplore une industrie obsédée par les chiffres, les algorithmes et les statistiques d'abonnés au détriment de la pureté du travail collaboratif en studio. Pour elle, l'IA et les outils de génération automatique tuent la prise de risque, moteur indispensable de toute œuvre artistique. Ce positionnement rejoint celui de nombreux artistes comme Billie Eilish ou Ed Sheeran qui s'inquiètent tant des enjeux éthiques liés à l'entraînement des IA sur leur œuvre que des conséquences environnementales de cette technologie. Voilà, c'est tout cette semaine pour l'actualité musicale sur Delta FM.
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1: Au Gros du Roi, un EHPAD de taille humaine accueille des résidents autonomes, semi-autonomes ou en perte d'autonomie, incluant une unité dédiée aux troubles cognitifs. L'établissement recherche un infirmier diplômé d'État pour rejoindre ses équipes. Vos missions consisteront à assurer les soins infirmiers, la distribution et la surveillance des traitements, le suivi clinique des résidents ainsi que la mise en œuvre des projets de soins individualisés. Vous travaillerez en étroite collaboration avec l'équipe pluridisciplinaire, garantirez la continuité des soins via des transmissions rigoureuses et accompagnerez les résidents et leurs familles avec bienveillance. Le profil recherché doit impérativement posséder le diplôme d'état d'infirmier et être inscrit à l'Ordre national des infirmiers. Le candidat devra faire preuve de responsabilité, de rigueur, d'adaptabilité et d'un excellent sens relationnel auprès des personnes âgées. Le contrat proposé est une mission en intérim de longue durée de 10 mois. Le poste est à temps plein, 35 heures par semaine en journée. La rémunération annuelle brute est comprise entre 35 000 et 45 000 euros sur 12 mois.
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0: Il est 11h.
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2: Bonjour à tous, l'essentiel de l'actualité, plus que quelques heures avant la dernière sonnerie de l'année, ce sera les vacances partout en France. Ce soir avec bien sûr les premiers départs en vacances. Bison futé voit orange dans presque tout le pays. Aujourd'hui dans le sens des départs, c'est même rouge dans le quart nord-est. Dans le sens des retours, c'est orange dans le quart nord-ouest, vert partout ailleurs. Des vacances qui pourraient démarrer avec une première baignade, mais prudence, plus de 400 personnes sont mortes de noyade l'été dernier et ça a déjà commencé. Plus de 90 depuis le 19 juin et la première canicule. Canicule qui a causé au moins 2025 décès supplémentaires, chiffre annoncé par la ministre de la Santé ce matin. Les décès à domicile ont notamment augmenté de 91% lors du pic de chaleur fin juin. Un nouvel épisode est attendu dans les prochains jours. La rencontre entre le Premier ministre Sébastien Lecornu et la mère de Rosa, victime présumée de Jérôme Barella, annulée au dernier moment. Son avocat dénonce une décision sans explication. Et puis en tennis, troisième tour de Wimbledon. Aujourd'hui, le tournoi du Grand Chelem londonien. Il ne reste plus qu'un Français, c'est Arthur Hinderknecht qui aura gros à faire face à Novak Djokovic. C'est à suivre cet après-midi.

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4h du matin, faut se réveiller. Ah, j'ai sommeil. 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

Dernière sonnerie de l'année, ce sera les vacances partout en France. Ce soir avec bien sûr les premiers départs en vacances. Bison futé voit orange dans presque tout le pays. Aujourd'hui dans le sens des départs, c'est même rouge dans le quart nord-est. Dans le sens des retours, c'est orange dans le quart nord-ouest, vert partout ailleurs. Des vacances qui pourraient démarrer avec une première baignade, mais prudence, plus de 400 personnes sont mortes de noyade l'été dernier et ça a déjà commencé. Plus de 90 depuis le 19 juin et la première canicule. Canicule qui a causé au moins 2025 décès supplémentaires, chiffre annoncé par la ministre de la Santé ce matin. Les décès à domicile ont notamment augmenté de 91% lors du pic de chaleur fin juin. Un nouvel épisode est attendu dans les prochains jours. La rencontre entre le Premier ministre Sébastien Lecornu et la mère de Rosa, victime présumée de Jérôme Barella, annulée au dernier moment. Son avocat dénonce une décision sans explication. Et puis en tennis, troisième tour de Wimbledon. Aujourd'hui, le tournoi du Grand Chelem londonien. Il ne reste plus qu'un Français, c'est Arthur Rinderknecht qui aura gros à faire face à Novak Djokovic. C'est à suivre cet après-midi.

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2: Dans votre agenda de ce vendredi 3 juillet, nous vous proposons une sélection entre immersion artistique au Gros du Roi, soirée familiale à Vauvert et fête électro dans un cadre prestigieux à Montpellier. Et oui, au Gros du Roi, la ville à Paris inaugure ce vendredi à 18h30 l'exposition de Grégory Puech, alias Psycho. Graphiste héraulté de 40 ans, cet artiste autodidacte développe depuis deux décennies un univers singulier où se croisent street art, art primitif et symbolisme. À travers ses œuvres à l'acrylique et à l'aérosol, vous découvrirez un travail graphique méticuleux, marqué par des contrastes saisissants et une saturation de couleurs vibrantes. L'exposition sera ensuite ouverte tout le mois de juillet, du mardi au samedi. Également à Vauvert, eh bien, soirée ciné et cirque au parc du Castellas, puisque la ville de Vauvert lance son festival Film et Compagnie avec une soirée familiale au parc donc du Castellas. Dès 19h30, laissez-vous emporter par le spectacle de la compagnie Lunatypique. Miss Suzy et Gondruland font leur cirque, un moment extravagant mêlant jonglage, magie, hula hoop et humour pour une métamorphose poétique de la réalité. Et puis à la nuit tombée, place au cinéma avec la projection du film Marsupilami, une aventure familiale hilarante où un voyage en croisière vire au chaos total après la découverte fortuite d'un bébé marsupilami dans un colis mystérieux. L'occasion idéale donc pour un repas tiré du sac en attendant la tombée de la nuit. Pour finir, envie de faire la fête dans un cadre d'exception, eh bien le château de Flaugergues vous accueille ce vendredi de 19h à 2h du matin pour un événement inoubliable sur le parvis et face au célèbre jardin de la française. Au programme, ambiance chill, dégustation de tapas et surtout les meilleurs remixes de Yann Muller. Et oui, c'est le rendez-vous donc électro incontournable pour profiter des douces températures estivales au cœur d'un lieu mythique de la ville. Yann Muller au château de Flaugergues, c'est donc ce vendredi à 19h. Très bonne sortie avec Delta FM.
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1: Bonjour à tous, à la une de l'actu sportive du football, suite des 16e de finale de la Coupe du Monde, qualification de l'Espagne pour les 8e après sa victoire 3-0 face à l'Autriche. Ça passe aussi pour le Portugal qui a battu la Croatie 2-1 après une fin de match folle. Encore 3 matchs à suivre la nuit prochaine, Australie-Égypte à 20h, Argentine-Cap-Vert à minuit et Colombie-Ghana ce sera à 3h30. En tennis, dure journée pour les Français. Hier au deuxième tour de Wimbledon, le tournoi du Grand Chelem londonien, Arthur Fils, Kyrian Jacquet, Valentin Royer, Quentin Alice, Adrian Manarino ont été éliminés. Pareil pour Léolia Jean-Jean chez les femmes, c'était la dernière Française encore en lice. Début du troisième tour aujourd'hui, Arthur Hinderknecht, dernier représentant tricolore, aura fort à faire face à Novak Djokovic. En Formule 1, c'est le Grand Prix de Grande-Bretagne ce week-end et ça démarre dès aujourd'hui avec les qualifications de la course sprint. C'est à suivre à partir de 17h30. La course sprint qui aura lieu demain avant les qualifs du Grand Prix demain après-midi et le Grand Prix dimanche. Et puis en rugby, début du championnat des nations ce week-end. L'équipe de France affronte la Nouvelle-Zélande. Ce sera demain matin à 9h10. Les Bleus joueront ensuite face à l'Australie et le Japon. Des matchs face aux nations du Sud que les Bleus de Fabien Galthié retrouveront notamment l'année prochaine. Pour la Coupe du Monde, ce sera en Australie. Voilà pour l'essentiel de l'actu sportive.

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3: 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Bonne séance!

0: perdre leur pouvoir d'émotion. Car la chanson française est avant tout une histoire de rencontres, d'influences, d'admiration et de filiation. Une histoire où les jeunes générations reprennent les grands standards de leurs aînés, où les artistes rendent hommage à ceux qui les ont inspirés, et où les plus grandes voix continuent d'éclairer celles de demain. Au fil d'un voyage musical nourri d'archives rares, d'extraits d'émissions cultes et de confidences inédites, des artistes ouvrent les portes de leurs souvenirs. La belle histoire de la chanson française, c'est donc à retrouver ce vendredi sur France 3. Également dans votre télé, un jeu sur TF1, c'est les 12 coups de midi version Summer Party. Sur France 2, César Wagner, un mariage, deux enterrements. Sur France 5, retrouvez les trésors de Marie-Antoinette à Versailles. Sur M6, c'est toujours la Coupe du Monde, mais cette fois à 20h, avec les 16e de finale. Sur Arte, c'est Meurtre à Saint-Dame. Sur France 4, le Requiem de Mozart. Sur W9, Enquête d'Action. Roissy, Orly, Autoroute, Les Douaniers ne lâchent rien. Sur TMC, c'est Bohemian Rhapsody, la vraie histoire de Queen. TFX, un film presque culte, Conas, Princesse des Cœurs. Sur Gulli, Le Loup et le Lion. On a également sur T18, De Gaulle, le dernier roi de France. Sur Novo 19, Tara Polar Station, Mission au cœur de l'Arctique. Et on termine avec J'irai dormir chez vous à Kiribati, c'est sur RMC Story. Très bonne soirée télé et très bon week-end sur Delta FM.
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2: 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Il est 13h. 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
4: Bonjour à tous. L'essentiel de l'actualité, un bras de fer politique qui se joue à l'Assemblée nationale autour du climat. Les écologistes de Cyril Châtelain ont déposé une motion de censure contre le gouvernement de Sébastien Lecornu. En cause la gestion de la canicule et plus largement la politique climatique de l'exécutif. Le texte sera débattu lundi après-midi. Le gouvernement renforce les contrôles dans les entreprises. Le ministre du Travail annonce plus de 3600 inspections réalisées en un mois pour vérifier le respect des obligations liées à la canicule. Le gouvernement prévoit d'ailleurs aussi de s'inspirer de l'Espagne où une mission doit être menée à l'automne pour observer les mesures d'adaptation déjà en place. Un séisme de magnitude 6.2 a secoué l'est de l'Indonésie ce matin. La secousse survenue en mer à plus de 100 km de profondeur a été ressentie dans plusieurs villes de la région des Moluques. Pour l'heure, aucun dégât majeur ni victime n'a été signalé et les autorités

autorités locales précisent qu'il n'y a pas de risque de tsunami. Et enfin, en Formule 1, c'est le Grand Prix de Grande-Bretagne qui commence ce week-end et ça démarre dès aujourd'hui avec les qualifications de la course sprint. Ça sera à suivre à partir de 17h30 en fin d'après-midi. Et puis enfin, la course sprint aura lieu demain avant les qualifications du Grand Prix, demain après-midi. Et puis le Grand Prix qui commencera évidemment dimanche.

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1: Aujourd'hui, nous partons vers le Canada pour une excellente nouvelle qui prouve que lorsque nous décidons de réglementer fermement les polluants, la nature respire à nouveau. Une étude scientifique majeure vient de révéler que les niveaux des composés chimiques les plus dangereux, les fameux PFAS, ont chuté de manière spectaculaire dans les œufs des oiseaux marins au cours des dernières années. Pour parvenir à cette conclusion, des écotoxicologues canadiens ont analysé des œufs de fou de Bassan dans le golfe du Saint-Laurent sur une période de 55 ans. Les PFAS, que l'on appelle aussi les polluants éternels, sont une famille de 16 000 composés chimiques utilisés dans les années 60 pour rendre nos produits résistants à l'eau ou à la chaleur. Le problème, c'est qu'ils ne se dégradent jamais dans la nature et s'accumulent dans l'organisme, provoquant de graves problèmes de santé chez les animaux comme chez les humains. L'étude montre que la contamination des oiseaux a grimpé en flèche jusqu'à la fin des années 90, atteignant des seuils extrêmement toxiques pour l'espèce. Mais la tendance s'est inversée de façon spectaculaire. Le taux de PFAS, l'un des composés les plus nocifs, a chuté de 74% par rapport à son pic historique, tandis qu'un autre composé toxique a baissé de 72%. Ce déclin correspond exactement au moment où la pression réglementaire internationale s'est accentuée, face aux restrictions des gouvernements américains, européens et canadiens, et suite à l'accord de l'ONU en 2009, les géants de la chimie ont dû éliminer progressivement ces substances et les armées ont cessé d'utiliser des mousses anti-incendie polluantes. Tout n'est pas encore parfait car ces polluants éternels restent logés dans l'environnement pour de longues décennies et les industriels les remplacent parfois par une nouvelle génération de substances chimiques plus difficiles à mesurer. Cependant, cette victoire mesurable dans les œufs des oiseaux canadiens est un message d'espoir capital. Elle démontre avec des chiffres clairs que la vigilance scientifique et les lois de protection environnementale ne sont pas de simples textes théoriques. Elles sauvent concrètement des vies au cœur de nos écosystèmes.
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1: Bonjour, Mondial Express est toujours dans votre radio. La Coupe du Monde change complètement de dimension. Les derniers 16e de finale ont livré leur verdict pas plus tard que cette nuit. L'Espagne a parfaitement maîtrisé son sujet en dominant l'Autriche 3-0. Le Portugal, lui, a dû s'employer jusqu'au bout pour éliminer la Croatie 2-1 grâce à un but décisif dans les dernières très longues minutes. Enfin, la Suisse a validé son billet en s'imposant 2-0 face à une très courageuse équipe d'Algérie. Les huitièmes de finale sont désormais connus. Place désormais aux affiches qui font saliver. Ce samedi, le Canada défiera le Maroc avant le très attendu Paraguay-France. Dimanche, le Brésil retrouvera la Norvège. Lundi, deux énormes chocs Portugal-Espagne et Mexique-Angleterre. De quoi faire chauffer les télécommandes et surtout la machine à café. Côté équipe de France, toute l'attention est désormais tournée vers ce huitième de finale contre le Paraguay. Didier Deschamps devra surtout gérer un adversaire inattendu. La météo, une chaleur proche de 38 degrés est annoncée à Philadelphie avec un risque d'orage dans l'après-midi. Les organismes seront mis à rude épreuve et la gestion des efforts pourrait peser autant que la détermination du Paraguay. Et aujourd'hui, vendredi, place aux dernières huitièmes de finale. Australie-Égypte à 20h. À minuit, un Argentine-Cap-Vert. Et puis à 3h30 du matin, soyez courageux, Colombie-Ghana. Trois derniers billets pour compléter un tableau final qui promet des étincelles. C'était votre Mondial Express. Rendez-vous lundi, même adresse, même heure.

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1: Bonjour à tous. L'essentiel de l'actualité, un bras de fer politique qui se joue à l'Assemblée nationale autour du climat. Les écologistes de Cyril Châtelain ont déposé une motion de censure contre le gouvernement de Sébastien Lecornu. En cause de la gestion de la canicule et plus largement la politique climatique de l'exécutif. Le texte sera débattu lundi après-midi. Le gouvernement renforce les contrôles dans les entreprises. Le ministre du Travail annonce plus de 3600 inspections réalisées en un mois pour vérifier le respect des obligations liées à la canicule. Le gouvernement prévoit d'ailleurs aussi de s'inspirer de l'Espagne où une mission doit être menée à l'automne pour observer les mesures d'adaptation déjà en place. Un séisme de magnitude 6.2 a secoué l'est de l'Indonésie ce matin. La secousse survenue en mer à plus de 100 km de profondeur a été ressentie dans plusieurs villes de la région des Moluques. Pour l'heure, aucun dégât majeur ni victime n'a été signalé et les autorités locales précisent qu'il n'y a pas de risque de tsunami. Et enfin, en Formule 1, c'est le Grand Prix de Grande-Bretagne qui commence ce week-end et ça démarre dès aujourd'hui avec les qualifications de la course sprint. Ça sera à suivre à partir de 17h30 en fin d'après-midi. Et puis enfin, la course sprint aura lieu demain avant les qualifications du Grand Prix demain après-midi. Et puis le Grand Prix qui commencera évidemment dimanche.

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1: L'argile n'a pas fini de nous étonner. Utilisée en soins pour la peau, l'argile a de nombreuses vertus. Entre autres, débarrasse des impuretés et nettoie en profondeur, dégraisse les zones brillantes et resserre les pores, exfolie la peau, réhydrate la peau, réduit les signes de l'âge et de la fatigue. Si vous avez la peau fragile, préférez les argiles douces comme la blanche ou la rose. Les peaux à tendance mixte à grasse choisiront plutôt la verte ou la rouge. Pour les peaux matures, l'argile jaune sera votre meilleur atout. L'argile peut aussi s'utiliser sur le reste du corps, sous la douche, comme savon pour le corps. Elle permet d'exfolier et nettoyer la peau. Il suffit de mélanger de l'argile et de l'eau, puis d'appliquer cette pâte sur les parties du corps que vous souhaitez, attendre 2 minutes, puis rincer. Pour les dents, l'argile blanche est connue pour blanchir les dents et pour son pouvoir assainissant anti-infectieux. C'est pourquoi elle sert souvent de base dans les dentifrices faits maison. Vous pouvez aussi en appliquer directement sur votre brosse à dents au moment de vous laver les dents. Toutefois, il faut l'utiliser avec précaution, car l'argile est une terre, elle n'est donc pas soluble. Ainsi, sa dureté la rend abrasive et vient briser les particules qui composent l'émail des dents et favorise l'apparition de caries. L'argile pour le ménage, en plus d'être bénéfique pour le corps, elle est aussi très pratique pour faire le ménage. Cette poudre étant 100% naturelle, elle ne présente donc aucun risque pour la santé ou pour l'environnement. Elle est désinfectante, absorbante et peut être appliquée sur presque toutes les surfaces car elle est peu acide. L'argile verte est principalement utilisée pour polir les surfaces en métal. C'est aussi un très bon répulsif à insectes. L'argile blanche, de son côté, est davantage utilisée pour blanchir ou lustrer les vitres et miroirs. En cuisine, l'argile, abrasif doux, est particulièrement utilisée pour enlever les graisses grâce à sa capacité d'absorption. Elle peut donc être employée pour nettoyer les résidus d'huile sur les plaques de cuisson ou la graisse brûlée dans les poêles ou casseroles. Son utilisation est très simple. Mettre un peu d'argile sur une éponge humidifiée, puis appliquer sur les surfaces à nettoyer. Attendez 20 à 30 minutes, puis rincez. Pour nettoyer vos toilettes, vous pouvez enduire la cuvette d'argile et laisser agir toute une nuit.

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2: Bonjour à tous, l'essentiel de l'actualité. Les incendies restent sous haute surveillance dans le sud du pays. Dans l'Aude, le plus important feu de la saison a parcouru près de 950 hectares. Le ministre de l'Intérieur, Laurent Nunez, est sur place. Dans la Drôme, une reprise de feu a déjà ravagé une centaine d'hectares. 6 départements, dont les Bouches-du-Rhône et le Vaucluse, restent placés en risque très sévère de feux de forêt. Une suspecte est désormais identifiée après l'explosion d'un colis piégé à Monaco. Il s'agit d'une Ukrainienne de 39 ans installée en Allemagne. Elle est activement recherchée par les enquêteurs. Selon le parquet, elle se serait déguisée en homme pour déposer l'engin explosif avant de prendre la fuite. La justice privilégie la piste d'une tentative d'assassinat ciblée. Mathieu Pigas se positionne pour reprendre Fibre Excellence. Son groupe a déposé une offre auprès du tribunal de commerce de Toulouse pour sauver le papetier en difficulté. Il emploie 670 personnes à Saint-Gaudens et à Tarascon. Une audience est prévue lundi. Le judo français pourra compter sur ses deux plus grandes stars aux mondiaux de Bakou en octobre. Teddy Riner fait son retour en équipe de France. Son objectif, décrocher un 12e titre mondial. Clarisse Agbenienou est également sélectionnée. Elle visera une 7e médaille d'or après son retour à la compétition.

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2: Dans votre agenda de ce week-end du 4 et 5 juillet, les sorties s'annoncent riches en découvertes historiques, musicales et culturelles. Le samedi 4 juillet, le musée d'Ambrussum fête ses 15 ans au pied du pont Ambroix. Dès 17h, vous pourrez découvrir un campement romain avec les manœuvres militaires de la Légion Pax Augusta, l'art des vétérinaires de l'Antiquité présenté par l'association Memini et le travail du cuir et de l'os par Articuiros. La compagnie Les Portes de l'Histoire proposera trois créations spectaculaires. Le spectacle de char Curus à 18h, la voltige équestre Gymnasia Hippica à 19h15 et les combats historiques Tumultus Gallicus à 21h15. L'accès est gratuit avec buvette et food truck prévu. Toujours ce samedi 4 juillet à 21h au parc Claude Linhart de Clapiers, le groupe Les Ânes de Palenkov donnera un concert gratuit dans le cadre du Festival des Musiques du Monde. Ce collectif montpelliérain de 6 musiciens improvisateurs, porté par la voix puissante de Vladimir Gourko, vous emmènera dans un voyage sans frontières mêlant musique bulgare, roumaine et tzigane. C'est une musique intense, à la fois poignante et pétardante, qui vous attend. Également dans votre agenda, le dimanche 5 juillet, la ville d'Arles célèbre la fête du costume. En raison de la canicule, l'événement est décalé. Le rassemblement se tiendra à 18h sur la place de la République. Le défilé, composé d'arlésiennes, de gardiens et de tambourinaires, partira à 18h30 pour suivre un parcours passant par la rue de la République, la rue Wilson et le boulevard des Lys. La soirée se poursuivra à 19h au théâtre antique avec un spectacle de groupe de tradition marquant notamment les 80 ans du groupe Louvélou d'Arles. Pour conclure ce week-end, le Jardin des Sculptures du Gros du Roi, exactement à Port-Camargue, accueillera le dimanche 5 juillet à 21h30 le César Jaco Trio. Ce power trio guitare, basse et batterie proposera un concert live mêlant variété française et influence blues rock. C'est une soirée authentique, vivante, qui vous est promise, où les sonorités électriques rencontrent des textes intimistes et engagés pour un moment de musique sincère. Très bonne sortie et très bon week-end avec Delta FM.
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2: Cinéflash pour ce week-end des 4 et 5 juillet avec à voir dans votre cinéma Vogue du Gros du Roi, Toy Story 5. Buzz, Woody, Jessie et le reste de la bande verront leur travail remis en question lorsqu'ils découvriront que ce qui obsède les enfants d'aujourd'hui s'appelle l'électronique. Toy Story 5 est à voir dans votre cinéma ce week-end, ce samedi à 14h et ce dimanche à 10h30 en séance au tarif de 5,50€. 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

0: 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Il est 16h. 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
2: Bonjour à tous. L'essentiel de l'actualité. Les incendies restent sous haute surveillance dans le sud du pays. Dans l'Aude, le plus important feu de la saison a parcouru près de 950 hectares. Le ministre de l'Intérieur, Laurent Nunez, est sur place. Dans la Drôme, une reprise de feu a déjà ravagé une centaine d'hectares. 6 départements, dont les Bouches-du-Rhône et le Vaucluse, restent placés en risque très sévère de feux de forêt. Une suspecte est désormais identifiée après l'explosion d'un colis piégé à Monaco. Il s'agit d'une Ukrainienne de 39 ans installée en Allemagne. Elle est activement recherchée par les enquêteurs. Selon le parquet, elle se serait déguisée en homme pour déposer l'engin explosif avant de prendre la fuite. La justice privilégie la piste d'une tentative d'assassinat ciblée. Mathieu Pigas se positionne pour reprendre Fibre Excellence. Son groupe a déposé une offre auprès du tribunal de commerce de Toulouse pour sauver le papetier en difficulté. Il emploie 670 personnes à Saint-Gaudens et à Tarascon. Une audience est prévue lundi. Le judo français pourra compter sur ses deux plus grandes stars aux mondiaux de Bakou en octobre. Teddy Riner fait son retour en équipe de France. Son objectif, décrocher un 12e titre mondial. Clarisse Agbenienou est également sélectionnée. Elle visera une 7e médaille d'or après son retour à la compétition.
3: Bonjour à tous, ravi de vous retrouver sur Delta FM, votre radio en terre de Camargue. On est vendredi et au programme de cette demi-heure, comme chaque vendredi, on vous emmène en voyage à bord de notre avion Delta FM Airlines, un avion qu'on va affréter pour aller loin aujourd'hui, puisque nous partirons direction la Papouasie-Nouvelle-Guinée. On partira ainsi dans l'océan Pacifique avec une île vraiment absolument magnifique. Grande diversité culturelle, réputée pour ses plages et ses récifs coralliens. Elle est au nord de l'Australie. Il y a dans les terres des volcans en activité, le mont Wilhelm en granit, une forêt tropicale dense et des sentiers de randonnée. Il y a aussi des villages tribaux traditionnels dont beaucoup possèdent leur propre langue. Bref, beaucoup de choses à découvrir du côté de la Papouasie-Nouvelle-Guinée. Et quel temps fera-t-il à Port Moresby, qui est la capitale, au sortir de l'avion, après plus d'un jour de voyage en avion? Eh bien, vous allez avoir envie d'y aller parce que quelques jours avec quelques gouttes et un petit peu couvert, un peu d'éclaircies et des jours aussi ensoleillés côté température, entre 23 et 27 degrés. Voilà le temps qu'il fait cette semaine en Papouasie-Nouvelle-Guinée. C'est un voyage gratuit, voyage musical. On vous propose ça d'ici une demi-heure avec Tom. Avant ça, le flash d'actualité locale et régionale du jour, le coin des curieux et la musique, toujours Sabrina Carpenter et Loa Mercury tout de suite

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1: Aussi bizarre que cela puisse paraître, l'Arabie Saoudite est un grand importateur de sable. Le sable du désert est en effet trop fin et trop lisse pour pouvoir être utilisé dans le ciment. Les constructeurs doivent donc importer des millions de tonnes d'Australie ou de Grande-Bretagne.
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1: Bonjour à tous, un homme de 40 ans a été condamné à 18 mois de prison ferme après des faits survenus au Gros du Roi. Il était en état d'ébriété, il a exhibé son sexe sur une plage devant plusieurs familles avant de menacer l'une d'elles avec un couteau. Rapidement interpellé par les gendarmes, ce vacancier était jugé et condamné dans le cadre d'une comparution immédiate. Le sud de la France, vous l'avez certainement remarqué, reste confronté à une forte vague de chaleur et plusieurs incendies majeurs. Ce jeudi, Roquemort, concerné par un feu de végétation et qui a mobilisé les pompiers en fin d'après-midi, provoquant la fermeture de l'autoroute A9 dans les deux sens de circulation. Dans le département de l'Hérault et l'Aude, plusieurs incendies ont déjà ravagé près de 1000 hectares et entraîné des évacuations. La vigilance reste maximale dans toute la région Occitanie alors que les autorités appellent à la prudence face au risque de nouveaux départs de feu. Et conséquence de ces feux, un incendie près des voies ferrées dans le sud de la France a perturbé fortement le trafic hier entre Marseille et Montpellier. Plusieurs trains ont été supprimés ou tout simplement bloqués. Jusqu'à 3 heures de retard signalées sur la ligne TER Occitanie et les axes SNCF concernés. La circulation était interrompue par précaution en raison de la proximité des flammes et des fumées. Le début de saison touristique est extrêmement compliqué dans le département du Gard. Les professionnels de l'hôtellerie constatent une nette baisse des réservations, jusqu'à 25% dans certains établissements. En cause notamment la canicule, on en parlait à l'instant, le coût des déplacements et la concurrence des locations de courte durée. Seule Nîmes résiste pour l'instant, portée par ces événements culturels et une forte hausse de la clientèle étrangère. Et puis une bonne nouvelle pour les amateurs de baignade dans le département du Gard. La plage des lacs de Vergèze est désormais surveillée tous les jours de 11h à 18h et ce jusqu'au 30 août prochain. Les visiteurs peuvent également profiter d'un snack, de pédalos, de jeux aquatiques et d'un nouveau toboggan, tandis que le stationnement, lui, reste gratuit pour les habitants de la commune inscrite. Très bonne journée sur Delta FM.

0: Ladies and gentlemen, mesdames, messieurs, bonsoir. Je suis Mélanie, votre commandant de bord. 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L'avion est prêt à décoller. Veuillez attacher vos ceintures. Attention au départ.
1: Et aujourd'hui, direction Port Moresby en Papouasie-Nouvelle-Guinée. Alors dans ce pays, la musique est indissociable de la célébration. Le cœur battant de cette culture, c'est le Sing Sing. Bien plus qu'un simple concert, c'est une réunion totale où chant, danse, festin et échange de cadeaux fusionnent. Imaginez des danseurs parés de costumes vibrants où le chef et le chœur se répondent dans une technique décalée, créant un effet de fugue saisissant qui semble sortir tout droit de la forêt tropicale. Le paysage sonore papou a traversé bien des bouleversements. Il y a l'influence des missionnaires. Longtemps contrariée par les autorités coloniales, la musique traditionnelle a dû cohabiter avec les hymnes chrétiens et les mélodies polynésiennes introduites dès la fin du 19e siècle. Il y a également l'arrivée du rock et du bambou, puisque des mineurs australiens aux groupes de rock comme les Copycat dans les années 60, le pays a toujours su absorber les sons venus d'ailleurs. Un exemple fascinant est l'importation, dans les années 70, des orchestres de bambou, des tubes frappés à la sandale, un style venu des îles Salomon qui a conquis tout le pays. Et puis il y a la fusion moderne. Aujourd'hui, des artistes comme Georges Telec ou le groupe Sangouma sont les ambassadeurs de cette nouvelle ère, mélangeant avec brio les percussions ancestrales, le rock, le jazz et les textures modernes. C'est un voyage unique qui attend nos oreilles. Le chant que nous allons écouter est un témoignage puissant de cette culture, une invitation à découvrir l'âme profonde d'un pays qui a su protéger ses traditions tout en s'ouvrant au monde. Voici pour vous le chant traditionnel Mali Iwa. Très bon vol en compagnie de Delta FM Airlines.

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1: Et dans l'actu musicale cette semaine sur Delta FM, le monde de la musique perd l'une de ses figures les plus emblématiques de l'ère disco. Victor Willis, chanteur principal et membre fondateur des Village People, est décédé le lundi 30 juin à l'âge de 74 ans, des suites d'une maladie brève mais fulgurante. Véritable showman, il était le visage et la voix derrière les hymnes planétaires qui ont fait danser des générations telles que YMCA, Go West ou In the Navy. Policier ou officier de marine sur scène, Willis avait su imposer ses personnages comme des icônes de la culture pop mondiale. Également dans l'actualité, à l'approche d'un nouvel album attendu entre cet automne et début 2027, Florent Pagny adopte une stratégie à contre-courant. L'artiste a fait le choix radical de renoncer à toute campagne de promotion. Citant sa propre expérience réussie de l'an 2000 avec l'album Châtelet Léal, il estime qu'il est nécessaire de savoir se faire oublier un peu pour mieux revenir. Un pari audacieux qui repose entièrement sur la fidélité de son public, lequel, selon toute vraisemblance, répondra présent comme à son habitude. Et pour finir, à quelques jours de la sortie de son album Confession 2, Madonna s'est longuement confiée à Vogue Italia sur son opposition farouche à l'intelligence artificielle dans la création musicale. La star déplore une industrie obsédée par les chiffres, les algorithmes et les statistiques d'abonnés au détriment de la pureté du travail collaboratif en studio. Pour elle, l'IA et les outils de génération automatique tuent la prise de risque, moteur indispensable de toute œuvre artistique. Ce positionnement rejoint celui de nombreux artistes comme Billie Eilish ou Ed Sheeran qui s'inquiètent tant des enjeux éthiques liés à l'entraînement des IA sur leur œuvre que des conséquences environnementales de cette technologie. Voilà, c'est tout cette semaine pour l'actualité musicale sur Delta FM.

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1: Bonjour, Mondial Express est toujours dans votre radio. La Coupe du Monde change complètement de dimension. Les derniers 16e de finale ont livré leur verdict pas plus tard que cette nuit. L'Espagne a parfaitement maîtrisé son sujet en dominant l'Autriche 3-0. Le Portugal, lui, a dû s'employer jusqu'au bout pour éliminer la Croatie 2-1 grâce à un but décisif dans les dernières très longues minutes. Enfin, la Suisse a validé son billet en s'imposant 2-0 face à une très courageuse équipe d'Algérie. Les huitièmes de finale sont désormais connus. Place désormais aux affiches qui font saliver. Ce samedi, le Canada défiera le Maroc avant le très attendu Paraguay-France. Dimanche, le Brésil retrouvera la Norvège. Lundi, deux énormes chocs Portugal-Espagne et Mexique-Angleterre. De quoi faire chauffer les télécommandes et surtout la machine à café. Côté équipe de France, toute l'attention est désormais tournée vers ce huitième de finale contre le Paraguay. Didier Deschamps devra surtout gérer un adversaire inattendu, la météo. Une chaleur proche de 38 degrés est annoncée à Philadelphie avec un risque d'orage dans l'après-midi. Les organismes seront mis à rude épreuve et la gestion des efforts pourrait peser autant que la détermination du Paraguay. Et aujourd'hui, vendredi, place aux dernières huitièmes de finale. Australie-Égypte à 20h, à minuit un Argentine-Cap-Vert et puis à 3h30 du matin, soyez courageux, Colombie-Ghana. Trois derniers billets pour compléter un tableau final qui promet des étincelles. C'était votre Mondial Express. 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

0: 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Il est 17h. 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
2: Bonsoir à tous. L'essentiel de l'actualité. La chaleur repart à la hausse dans le sud. L'Hérault et les Pyrénées-Orientales sont placés en vigilance orange canicule demain. Jusqu'à 38 degrés sont attendus dans le Languedoc. D'après Météo France, le mois de juin 2026 a été le plus chaud jamais enregistré dans le pays. Et le sud de la France est aussi en alerte pour les feux de forêt. 6 départements de l'arc méditerranéen sont toujours placés en alerte sévère. Le feu qui a ravagé plus de 900 hectares dans l'Aude est désormais fixé. Mais les pompiers restent en alerte. Elle s'appelle Anastasia Berezovska. Cette Ukrainienne de 39 ans est la principale suspecte du colis piégé de Monaco qui a fait 3 blessés, dont 2 graves. Résidant en Allemagne, elle est sous le coup d'un mandat d'arrêt international. Son domicile a été perquisitionné par la police allemande. Les enquêteurs privilégient la piste d'une tentative d'assassinat ciblant l'homme d'affaires Vadim Ermolaïev. Coup d'envoi demain du Tour de France et cette année, la grande boucle s'adapte à la chaleur. En cas de canicule, une étape pourra être modifiée, voire exceptionnellement annulée. Le ministère de l'Intérieur demande au préfet de mettre en place des dispositifs de sécurité. Plus de 10 millions de spectateurs sont attendus le long des routes cette année.
3: Très belle fin de journée à l'écoute de Delta FM, l'association de théâtre Artemia Salina sur Aigues-Mortes organise 2 stages pendant ses vacances scolaires d'été. Stage en juillet, du lundi 20 au vendredi 24 juillet de 10h à midi et du lundi 27 au vendredi 31 juillet de 10h à midi. C'est pour les 6-10 ans et pour toute info et s'y intéresser, n'hésitez pas à contacter le théâtre Artemia à Salina. Je vous donne le numéro de téléphone 06 99 26 82 97. 06 99 26 82 97. Et ce numéro est à retrouver sur le guide des associations de la ville d'Aigues-Mortes. C'est donc Artemia Salina. Allez, place à la musique sur Delta FM. On va parler cinéma aussi dans cette demi-heure, série également. Et puis, votre flash d'actualité locale et régionale, côté musique, Montemarco, Julien Doré et Lucente, tout de suite.

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1: Bonjour à tous, un homme de 40 ans a été condamné à 18 mois de prison ferme après des faits survenus au Cros du Roi. Il était en état d'ébriété, il a exhibé son sexe sur une plage devant plusieurs familles avant de menacer l'une d'elles avec un couteau. Rapidement interpellé par les gendarmes, ce vacancier était jugé et condamné dans le cadre d'une comparution immédiate. Le sud de la France, vous l'avez certainement remarqué, reste confronté à une forte vague de chaleur et plusieurs incendies majeurs. Ce jeudi, Roquemort, concerné par un feu de végétation et qui a mobilisé les pompiers en fin d'après-midi, provoquant la fermeture de l'autoroute A9 dans les deux sens de circulation. Dans le département de l'Hérault et l'Aude, plusieurs incendies ont déjà ravagé près de 1000 hectares et entraîné des évacuations. La vigilance reste maximale dans toute la région Occitanie alors que les autorités appellent à la prudence face au risque de nouveaux départs de feu. Et conséquence de ces feux, un incendie près des voies ferrées dans le sud de la France a perturbé fortement le trafic hier entre Marseille et Montpellier. Plusieurs trains ont été supprimés ou tout simplement bloqués. Jusqu'à 3 heures de retard signalés sur la ligne TER Occitanie et les axes SNCF concernés. La circulation a été interrompue par précaution en raison de la proximité des flammes et des fumées. Le début de saison touristique est extrêmement compliqué dans le département du Gard. Les professionnels de l'hôtellerie constatent une nette baisse des réservations, jusqu'à 25% dans certains établissements. En cause notamment la canicule, on en parlait à l'instant, le coût des déplacements et la concurrence des locations de courte durée. Seule Nîmes résiste pour l'instant, portée par ces événements culturel et une forte hausse de la clientèle étrangère. Et puis une bonne nouvelle pour les amateurs de baignade dans le département du Gard, la plage des lacs de Vergès est désormais surveillée tous les jours de 11h à 18h et ce jusqu'au 30 août prochain. Les visiteurs peuvent également profiter d'un snack, de pédalos, de jeux aquatiques et d'un nouveau toboggan, tandis que le stationnement, lui, reste gratuit pour les habitants de la commune inscrite. Très bonne journée sur Delta FM.
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2: Et comme chaque semaine, on retrouve Objectif Ciné, votre rendez-vous cinématographique de la semaine. Et comme chaque semaine, je suis en compagnie de notre expert cinéma sur Delta FM, bien sûr. Il s'agit de Jean-Marie Amoros. Salut Jean-Marie.
3: Bonjour Tom, bonjour à tous.
2: Comment ça va cette semaine?
3: Bah ça va bien, hein, ça va bien. On essaye de rester au frais, évidemment.
2: Et oui, parce que bon...
3: Si on peut pas aller au cinéma, on regarde les matchs de la Coupe du Monde.
2: Bah pourquoi pas, après tout. Hein. On parle de quoi cette semaine?
3: On va parler de la, bah justement de la fréquentation des cinémas.
2: Allez.
3: C'est peut-être le seul effet positif de la canicule. La fréquentation des salles de cinéma en France est en hausse de 68% par rapport à la même période de l'année, l'année dernière. Alors évidemment, les spectateurs vont chercher la fraîcheur dans les salles de cinéma climatisées. Alors en plus de la canicule, il y a aussi eu l'effet des, vous savez, des écoles fermées. Mais je dirais aussi et surtout, c'est l'offre de films proposés qui a également plus incité les gens à venir en nombre dans les salles obscures. Entre le 17 et le 23 juin, les salles de cinéma ont enregistré 3,12 millions d'entrées, donc soit 68% de plus que la même semaine en 2025, et 36% de plus que la moyenne des semaines équivalentes avant le Covid. Donc il faut souligner que évidemment en plus de la canicule, c'est une performance parce que la Coupe du Monde bat son plein, vous l'aurez noté ou ça vous aura pas échappé.
2: Et c'est évidemment un
3: événement qui habituellement est redouté par les exploitants de salles parce que il empêche les gens d'aller au cinéma. Donc la chaleur n'est pas la seule responsable, la qualité de l'offre a également aidé et on le voit d'ailleurs si on regarde les chiffres du box-office du box-office la semaine dernière, c'était Toy Story 5 qui était en tête avec déjà le million de franchis, le million de spectateurs franchis en une semaine, ce qui est pas mal. Donc il y a aussi Backroom qui a réalisé un bon démarrage avec 485 000 entrées. Et la bataille de Gaulle partie 1, l'âge de fer, continue à se luire grâce à un bouche à oreille très favorable et dépasse les 900 000 entrées avec une fréquentation en hausse de 17% alors que c'est déjà sa troisième semaine d'exploitation.
2: C'est plutôt intéressant et je pense qu'aussi la fréquentation ça a dû jouer parce que il y a eu la fête du cinéma.
3: Ah mais oui, vous avez raison. Effectivement, la fête du cinéma ça a bien aidé. Donc si on ajoute la chaleur, l'offre de films et la fête du cinéma, on n'est pas étonné des chiffres. Et même depuis le début de l'année, ils sont très bons. La fréquentation des salles est en hausse de 20,6% par rapport à la même période en 2025, avec un total de 77,1 millions d'entrées enregistrées à la fin du mois de mai. Tout ça, c'est que des bonnes nouvelles, en fait.
2: Eh ben oui, effectivement. On enchaîne avec quoi?
3: Allez, avec un nouveau biopic.
2: Allez.
3: Ça faisait longtemps.
2: C'est reparti.
3: Un de plus. Voilà. Alors c'est l'une des plus grandes actrices du cinéma qui va avoir droit à son biopic. Alors elle est plutôt connue et appréciée des plus âgés d'entre nous, mais le nom est connu de tous. Il s'agit de Marlène Dietrich. On a tous vu des images de l'Ange Bleu. Alors moi j'ai dû le voir il y a 30 ans, j'avoue que je m'en souviens pas trop. Mais bon, donc ce nouveau biopic se concentrera sur quatre moments décisifs qui ont façonné son destin. Ça commencera à Paris en 1930. Ensuite on sera transporté à Bergen-Belsen en 45, Tel Aviv en 60 et de nouveau à Paris en 1983. Selon les producteurs, le biopic explorera la relation complexe entre l'actrice et sa terre natale ainsi que le tiraillement qui a marqué sa vie entre exil et sentiment d'appartenance. Alors pour rappel, Marlène Dietrich était publiquement opposée au régime nazi, hein, elle était allemande. Avant d'obtenir la nationalité américaine en 1933, elle a été applaudie par une part de la population pour ses engagements antifascistes. Donc c'est vraiment une figure. Elle est morte à Paris en 92 à l'âge de 90 ans. Alors les raisons de sa mort restent un petit peu troubles. On parle de suicide, mais bon. Et donc aucune actrice pour le moment n'a été choisie pour incarner le rôle de Marlène Dietrich. Mais on sait que le tournage commencera à l'automne 2027. Et comme d'habitude, je vous tiendrai au courant.
2: Évidemment. On a juste une idée de savoir si c'est un biopic américain, français.
3: C'est assez américain.
2: C'est un biopic américain.
3: Ouais, Paramount, je crois.
2: Et ouais, ils sont forts, ces Américains.
3: Ah, oui.
2: On enchaîne avec quoi?
3: Avec un spin-off maintenant. Après les biopics, les spin-offs. Un spin-off sur les origines de l'âne de Shrek.
2: Ah, sympa.
3: Pas ça. Il y a enfin une date de sortie dans les salles obscures. Donkey, c'est le titre américain. Alors ce sera simplement l'âne pour la France. Hein. Arrivera sur les écrans le 28 juin 2028.
2: Oh waouh.
3: C'est loin quand même. Hein.
2: Oui.
3: Alors on se souvient tout de même, il me semble que je vous en avais parlé, qu'Eddie Murphy avait annoncé le long métrage en 2024. Ça commence à dater. Et alors pour mémoire, et Eddie Murphy fait la voix américaine de l'âne. Et c'est Med Hondo, qui évidemment est la voix française d'Eddie Murphy, qui va faire la voix française de l'âne.
2: Okay.
3: Alors, on ne sait pas grand-chose sur le scénario, mais on peut essayer de se rappeler, je ne sais pas si vous vous souvenez, dans le premier Shrek, qui est sorti en 2001, ça fait un moment. Donc l'âne, dans le premier, on se souvient que sa propriétaire cherchait à le vendre aux soldats et qu'il leur échappait. Alors, d'où vient cet âne ou combien bavard? Le film nous permettra peut-être d'en savoir plus sur le vécu de ce personnage culte. Mais par contre, la bonne nouvelle, c'est que l'âne reviendra sur nos écrans bien avant juin 2028, puisqu'il sera forcément à l'affiche de Shrek 5 dans ce nouveau volet de la franchise, qui a déjà rapporté 2,9 milliards de dollars de recettes. Évidemment, il va accompagner Shrek et Fiona dans une cinquième aventure délirante qui sortira, elle, le 30 juin 2025, donc un an avant.
2: 2027.
3: Voilà. 2027, pardon. Pardon, oui, excusez-moi, 2027. J'ai donc largement le temps de vous en reparler.
2: Exactement, mais d'ailleurs, je crois qu'on peut même dire qu'il y a eu beaucoup de déceptions suite à la sortie du...
3: 4.
2: Non, à la sortie des premières images du 5, parce que la bande-annonce qui est sortie, et c'est vrai qu'il y a une très grande différence entre le dessin, on va dire, les effets 3D du dernier Shrek et du quatrième. Et au niveau des avis, ça balance. Hein, c'est un peu compliqué.
3: C'est vrai que c'est une institution, Shrek. Hein, il y a beaucoup de gens qui aiment.
2: Ça. Je peux vous le dire que c'est une institution, exactement.
3: Et en plus, alors j'espère que Shabba va continuer à doubler Shrek aussi, ce serait génial.
2: Eh ben oui, ça pourrait être sympa. On verra bien. En attendant, eh bien, merci beaucoup Jean-Marie pour toutes ces actualités cinématographiques et on se retrouve évidemment la semaine prochaine pour de nouvelles actus.
3: Avec grand plaisir, à la semaine prochaine.
2: À la semaine prochaine.
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1: Et dans Serial Streamer cette semaine, en ce premier jour de juillet, l'actualité des plateformes de streaming est marquée par un mélange de thrillers psychologiques, de faits divers judiciaires retentissants et le lancement de nouveaux formats de télé-réalité ambitieux. Alors l'été prend une tournure sombre sur Disney+, la plateforme vient de dévoiler la bande-annonce de Furious, une nouvelle série créée par Elizabeth Merriweather. Attendue dès le 27 juillet, cette fiction met en scène Alice Black, une agente du FBI obsédée par la traque d'une tueuse en série méthodique. La série promet un duel psychologique intense où les limites entre la justice et l'illégalité se brouillent, portées par un casting solide composé notamment de Scott McNairy et Jake Lacy. Également dans l'actualité, le feuilleton judiciaire entourant le réalisateur Karl Rinsch a connu son épilogue. Reconnu coupable de fraude et de blanchiment d'argent en décembre dernier, le cinéaste a été condamné par le parquet fédéral de Manhattan à 30 mois de prison ferme. Le rappel des faits, engagé par Netflix en 2018 pour le projet de science-fiction White Horse, Rinsch avait détourné une grande partie des 55 millions de dollars de budget alloués par la plateforme pour spéculer sur les crypto-monnaies et les options boursières, tout en s'offrant une collection de voitures de luxe. Malgré une lettre de soutien de son ami Keanu Reeves, le réalisateur devra également s'acquitter de la confiscation des 11 millions de dollars détournés et payer une amende, clôturant ainsi une affaire qui avait fait grand bruit dans le milieu de la production hollywoodienne. Pour finir, Prime Video prépare son grand retour à la télé-réalité de compétition avec Les Fumiers, bienvenue à la ferme. Ce format inspiré d'une émission hollandaise et commenté par l'humoriste Ragnar Le Breton réunit 8 influenceurs de premier plan, dont le vidéaste Le Bouzeux, dans un environnement agricole. Loin du luxe des studios, les candidats devront apprendre la réalité du travail des champs dans 4 exploitations françaises différentes. Le concept mise sur un mode de production original. Les 20 épisodes seront diffusés en simili-live, tourné, monté et diffusé dans un temps record sur 4 semaines. L'objectif est clair, moderniser le genre de la télé-réalité d'enfermement pour la génération Z tout en offrant une mise en valeur du territoire français. Si la date de lancement précise reste à confirmer, le tournage est en cours.

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2: Et dans votre télé pour ce vendredi 3 juillet, je vous propose de retrouver une magnifique émission sur France 3, La belle histoire de la chanson française. Et oui, la chanson française accompagne, traverse les générations et dessine la bande-son d'une histoire commune. De l'hymne à l'amour à Mistral gagnant, de Emmenez-moi à J'irai au bout de mes rêves, certaines chansons ont franchi le temps sans jamais perdre leur pouvoir d'émotion. Car la chanson française est avant tout une histoire de rencontre, d'influence, d'admiration et de filiation. Une histoire où les jeunes générations reprennent les grands standards de leurs aînés, où les artistes rendent hommage à ceux qui les ont inspirés, et où les plus grandes voix continuent d'éclairer celles de demain. Au fil d'un voyage musical nourri d'archives rares, d'extraits d'émissions cultes et de confidences inédites, des artistes ouvrent les portes de leurs souvenirs. La belle histoire de la chanson française, c'est donc à retrouver ce vendredi sur France 3. Également dans votre télé, un jeu sur TF1, c'est les 12 coups de midi version Summer Party. Sur France 2, César Wagner, un mariage, deux enterrements. Sur France 5, retrouver les trésors de Marie-Antoinette à Versailles. Sur M6, c'est toujours la Coupe du Monde, mais cette fois à 20h, avec les 16e de finale. Sur Arte, c'est Meurtre à Saint-Dame. Sur France 4, le Requiem de Mozart. Sur W9, En quête d'action. Roissy, Orly, Autoroute, Les Douaniers ne lâchent rien. Sur TMC, c'est Bohemian Rhapsody, La vraie histoire de Queen. TFX, un film presque culte, Connasse, Princesse des cœurs. Sur Gulli, Le Loup et le Lion. On est également sur T18, De Gaulle, Le dernier roi de France. Sur Novo 19, Tara Polar Station, Mission au cœur de l'Arctique. Et on termine avec J'irai dormir chez vous à Kiribati, c'est sur RMC Story. Très bonne soirée télé et très bon week-end sur Delta FM.
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Starlight. À l'instant, c'était Escort sur Delta FM pour terminer cette émission. Il est temps pour moi de vous laisser, de vous souhaiter de passer une excellente soirée, un très bien, très bon week-end. Prenez bien soin de vous, profitez bien. Comme toujours, pensez à bien vous hydrater. Soyez prudent aussi avec le risque incendie très élevé. Soyez prudent dans vos activités. Bien évidemment, pas de mégots par la fenêtre. On a l'impression que ça paraît absurde de le dire comme ça, mais il y en a qui le font encore. Donc voilà, faites attention à tout ça, ça fait de la pollution et puis c'est du risque pour les autres. Bref, pas besoin d'expliquer 15 fois pourquoi il faut pas le faire. La terre n'est pas une poubelle. Donc voilà, faites attention à vous, faites attention aux autres, faites attention autant que possible à notre foyer qu'est notre planète. Et sur ces belles paroles, donc je vous souhaite un très bon week-end. Stéphanie vous accompagne après les infos de 18h avec à la découverte d'un album. Tout de suite, ESTL côté musique. Bye bye, à très vite.

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2: Bonsoir à tous. L'essentiel de l'actualité. La chaleur repart à la hausse dans le sud. L'Hérault et les Pyrénées-Orientales sont placés en vigilance orange canicule demain. Jusqu'à 38 degrés sont attendus dans le Languedoc. D'après Météo France, le mois de juin 2026 a été le plus chaud jamais enregistré dans le pays. Et le sud de la France est aussi en alerte pour les feux de forêt. 6 départements de l'arc méditerranéen sont toujours placés en alerte sévère. Le feu qui a ravagé plus de 900 hectares dans l'Aude est désormais fixé. Mais les pompiers restent en alerte. Elle s'appelle Anastasia Berezovska. Cette Ukrainienne de 39 ans est la principale suspecte du colis piégé de Monaco qui a fait 3 blessés, dont 2 graves. Résidant en Allemagne, elle est sous le coup d'un mandat d'arrêt international. Son domicile a été perquisitionné par la police allemande. Les enquêteurs privilégient la piste d'une tentative d'assassinat ciblant l'homme d'affaires Vadim Ermolaïev. Coup d'envoi demain du Tour de France et cette année, la grande boucle s'adapte à la chaleur. En cas de canicule, une étape pourra être modifiée, voire exceptionnellement annulée. Le ministère de l'Intérieur demande au préfet de mettre en place des dispositifs de sécurité. Plus de 10 millions de spectateurs sont attendus le long des routes cette année.
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3: Bonjour et bienvenue pour ce nouveau numéro de À la découverte d'un album. Nous allons nous intéresser aujourd'hui à l'opus Eldorado de la chanteuse colombienne Shakira. Eldorado contient 13 titres et il est sorti le 25 mai 2017. C'est le 11e album de cette chanteuse et il est composé essentiellement de chansons d'amour portées par des rythmes tropicaux. Eldorado est le nom d'une cité d'or mythique recherchée par les Européens aux Amériques. Pour Shakira, retrouver l'inspiration a été son Eldorado car elle était à ce moment-là en plein doute sur sa capacité à faire de la bonne musique. Démarrons tout de suite notre écoute avec le titre numéro 4, When a Woman.

When Woman de Shakira est extrait de son album Eldorado. Alors que dans son album précédent, Shakira était plongée dans le rock et la musique de danse électronique, la chanteuse s'est inspirée cette fois-ci de ses racines colombiennes. Elle a notamment travaillé avec l'auteur-compositeur Carlos Vives, qui a eu des succès dans le monde hispanophone avec des chansons inspirées de la tradition colombienne. L'album est chanté principalement en espagnol, la langue originelle de Shakira. Écoutons maintenant le sixième extrait de cet album, titre numéro 10, La bicicleta.

Coconut Tree est extrait de l'album Eldorado de Shakira. Elle est née le 2 février 1977 à Barranquilla, en Colombie. Après avoir émergé sur la scène latino-américaine en se produisant dans les années 1990, elle connaît un succès international à partir de 2002 grâce au titre Whenever, Whenever et à l'album Laundry Service. Célèbre pour ses chansons mélangeant pop latino et musique du monde, elle est également renommée pour ses talents de danseuse qu'elle met à profit dans ses concerts et clips avec de la danse orientale, du meringue et du tango. Les chansons Whenever, Whenever et Hips Don't Lie sont ses deux plus grands succès avec respectivement 5 et 8 millions d'exemplaires vendus, se classant numéro 1 dans une trentaine de pays. D'autres de ses chansons figurent au premier rang dans plusieurs pays dont La Tortura, Beautiful Liar, Waka Waka de Stamford Africa, Loca et Rantare. En 2010, elle interprète Waka Waka de Stamford Africa qui est choisie par la FIFA comme chanson officielle de la Coupe du Monde de Football 2010 et qui devient le single le plus vendu dans l'histoire de cet événement, avec plus de 5 millions d'exemplaires cette année-là. Détenant le record de vente pour une artiste colombienne, elle est également la seule artiste latino-américaine à avoir placé simultanément un titre à la première place des classements américains, australiens et britanniques. En 2009, le Billboard la désigne comme étant la meilleure artiste latine féminine de la décennie. Son travail humanitaire est également reconnu, notamment au travers de son association Pais Descalzos, qui vient en aide aux enfants défavorisés dont les familles ont été victimes de groupes armés en leur offrant un accès à l'éducation. Beaucoup de ses profits personnels, notamment ceux liés à la publicité, lui sont reversés. En 2021, Shakira a été nommée la plus grande artiste latine de tous les temps en raison de son succès et de son influence. Poursuivons donc notre écoute de l'album Eldorado avec son premier titre, Me Enamoré.

Nada de Shakira est extrait de son album Eldorado. Le 9 février 2018, l'album est certifié disque d'or pour 50 000 ventes en France. Et il s'agit également de l'album latino le plus vendu pour le premier semestre 2017 aux États-Unis. Ravi d'avoir parcouru avec vous cet album, je vous souhaite une très belle soirée en compagnie de Delta FM. Bye bye!

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sur Delta FM. Tout de suite, l'agenda des concerts. Et on démarre cet agenda des concerts avec un rendez-vous du côté de Saint-Laurent-d'Aigouze ce vendredi 3 juillet. Un concert classique, violoncelle et piano en duo. Ce sera à 18h devant le temple de la ville de Saint-Laurent-d'Aigouze. C'est un récital donné par le duo Amalgame avec au programme côté compositeur Elgar, Schumann, Schubert, Fauré ou encore Piazzolla ou même Saint-Saëns. Un très beau programme qui vous attend vendredi 3 juillet donc à 18h devant le temple de Saint-Laurent-d'Aigouze. Vous avez également à retrouver côté concert pour cette semaine un très beau programme avec le festival Les Lunel Oz avec dans les arènes de Lunel, les arènes San Juan. Ce vendredi, le concert de Julien Doré, ce sera à 20h. Il reste encore de la place en fosse au tarif de 42€. Ça c'est donc vendredi 3 juillet à 20h. Avant ça, ce jeudi 20h, toujours dans le cadre du Lunel Oz Festival, toujours dans les arènes de Lunel. Ce jeudi 2 juillet, c'est le concert de Matt Pokora et il y aura également Stiletto. Matt Pokora revient avec l'Adrénaline Tour et donc c'est un moment d'émotion, de partage et d'énergie qui vous attend. Il y a encore des places en fosse et également dans les gradins au tarif de 42 et 59€ pour ce Lunel Oz Festival ce jeudi 2 juillet. Autre rendez-vous à noter, c'est celui de Laurent Voulzy. Laurent Voulzy qui sera dans les arènes de Bouillargues ce vendredi, ce sera à 21h30 dans le cadre intime des arènes, un écrin parfait pour les mélodies de l'artiste. Laurent Voulzy y interprétera ses plus grands succès dans une ambiance chaleureuse. Rendez-vous donc dans les arènes de Bouillargues ce vendredi à 21h30 pour profiter de ce concert de Laurent Voulzy. Du côté du Festival de Nîmes, c'est les Pixies, groupe culte pionnier du rock alternatif depuis 1986. Les Pixies ont marqué 4 décennies avec leur son unique, mélange explosif de guitares tranchantes, de rythmes inattendus et de paroles extravagantes. Après avoir conquis le monde entier, le groupe continue d'innover et d'inspirer plusieurs générations de musiciens. Pour célébrer 40 ans de carrière, les membres fondateurs seront sur la scène des arènes de Nîmes le 7 juillet à 20h30. Et là aussi, il reste encore quelques places. Je termine avec 2-3 rendez-vous à noter pour les amateurs amatrices d'électro. Ce vendredi, le château de Flaugergues à Montpellier accueille le DJ Yann Müller à partir de 19h. Et puis, vous avez en ce moment du côté de Sète le Worldwide Festival. Enfin, du côté de la Grande Motte, ça c'est à noter pour le mardi 7 juillet. Piano sur l'eau, le festival revient sur les berges de l'étang du Ponant avec des moments poétiques et musicaux, donc au bord de cet écrin, au bord de l'eau, sous les étoiles, concerts de piano, de voix et d'instruments, beaucoup de douceur, une scène à ciel ouvert entre nature et émotion. Et le mardi 7 juillet, donc à 21h, vous retrouverez un solo piano-voix avec Stéphane de Rennes, pianiste et chanteur qui offre des performances live inoubliables dans de cadres prestigieux du monde. Et là, eh bien, il viendra proposer son art musical dans donc cet écrin de l'étang du Ponant de la Grande Motte mardi 7 juillet. Voilà pour quelques idées côté sorties concerts en espérant que ça ravira vos oreilles mélomanes. Et à très vite pour d'autres idées sorties sur Delta FM.

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notamment les Pyrénées-Orientales et l'Hérault, seront en vigilance orange pour la canicule ce samedi. Les incendies se multiplient dans le sud de la France. Les autorités redoutent un été particulièrement difficile. Le ministre de l'Intérieur, Laurent Nunez, se dit très inquiet pour la saison, avec déjà 26 feux simultanés recensés jeudi. Si le principal incendie de l'Aude, qui a ravagé près de 1000 hectares, est désormais fixé, le risque reste élevé ce week-end pour le pourtour méditerranéen. Le Premier ministre Sébastien Lecornu recevra la mère de la petite Rosa, dont la plainte pour viol contre Jérôme Barilla n'avait pas abouti juste avant l'affaire Liana. Prévu ce vendredi, le rendez-vous est finalement reporté. Enfin en tennis, fin de parcours pour le dernier Français à Wimbledon. Arthur Hinderknecht a été éliminé au troisième tour par Novak Djokovic. Le Serbe, malgré la perte d'une manche, signe sa 105e victoire sur le gazon londonien.

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1: Cinéma. Bonjour Camille.
2: Bonjour Tom.
1: Alors ensemble nous allons évoquer la programmation du cinéma Marcel Pagnol d'Aigues-Mortes pour ce samedi 4 juillet et dimanche 5 juillet. Et sur le grand écran, ce week-end, nous retrouvons Deviens Génial.
2: Mathias est prof et vient enfin d'obtenir sa mutation. À peine arrivé, on lui apprend que sa classe d'allemand va fermer, faute d'inscrits. Il organise alors un voyage en Allemagne pour motiver les adolescents à choisir la langue.
1: Deviens Génial, c'est donc samedi à 20h30. On retrouve également Disclosure Day.
2: Si tu découvrais que nous ne sommes pas seuls, et si on te le montrait, on te le prouvait, est-ce que ça te ferait avoir peur? Les gens ont droit à la vérité. Elle appartient à 7 milliards de personnes.
1: Disclosure Day, c'est donc dimanche à 18h. Retrouvez également Des Mignons et des Monstres samedi à 14h30 et dimanche à 16h30. Fils de Personne, c'est samedi à 18h30 et dimanche à 20h30. Et on termine avec Toy Story 5, samedi à 16h30 et dimanche à 14h30. N'oubliez pas que vous pouvez retrouver le programme complet et potentiellement surtout le programme du mois prochain sur le site internet cinéma-aigues-mortes.com. Merci beaucoup Camille.
2: Merci Tom, à bientôt.
1: À bientôt.

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2: Dans votre agenda de ce week-end du 4 et 5 juillet, les sorties s'annoncent riches en découvertes historiques, musicales et culturelles. Le samedi 4 juillet, le musée d'Ambrussum fête ses 15 ans au pied du pont Ambroix. Dès 17h, vous pourrez découvrir un campement romain avec les manœuvres militaires de la Légion Pax Augusta, l'art des vétérinaires de l'Antiquité présenté par l'association Memini et le travail du cuir et de l'os par Articuiros. La compagnie Les Portes de l'Histoire proposera trois créations spectaculaires. Le spectacle de char Curus à 18h, la voltige équestre Gymnasia Hippica à 19h15 et les combats historiques Tumultus Gallicus à 21h15. L'accès est gratuit avec buvette et food truck prévu. Toujours ce samedi 4 juillet à 21h au parc Claude Linhart de Clapiers, le groupe Les Ânes de Palenkov donnera un concert gratuit dans le cadre du Festival des Musiques du Monde. Ce collectif montpelliérain de 6 musiciens improvisateurs, porté par la voix puissante de Vladimir Gourko, vous emmènera dans un voyage sans frontières mêlant musique bulgare, roumaine et tzigane. C'est une musique intense, à la fois poignante et pétardante, qui vous attend. Également dans votre agenda, le dimanche 5 juillet, la ville d'Arles célèbre la fête du costume. En raison de la canicule, l'événement est décalé. Le rassemblement se tiendra à 18h sur la place de la République. Le défilé, composé d'arlésiennes, de gardiens et de tambourinaires, partira à 18h30 pour suivre un parcours passant par la rue de la République, la rue Wilson et le boulevard des Lys. La soirée se poursuivra à 19h au théâtre antique avec un spectacle de groupe de tradition marquant notamment les 80 ans du groupe Louvélou d'Arles. Pour conclure ce week-end, le Jardin des Sculptures du Gros du Roi, exactement à Port-Camargue, accueillera le dimanche 5 juillet à 21h30 le César Jaco Trio. Ce power trio guitare, basse et batterie proposera un concert live mêlant variété française et influence blues rock. C'est une soirée authentique, vivante, qui vous est promise, où les sonorités électriques rencontrent des textes intimistes et engagés pour un moment de musique sincère. Très bonne sortie et très bon week-end avec Delta FM.
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1: 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Il est 2h.